0: Les titres là sont assez relativement anciens. Elles ont des sorties un petit peu plus récentes. Donc on vous conseille d'aller. Tout ça, c'est sur leur page Bandcamp, d'aller voir un peu ce qui s'y passe. Vous ne serez pas déçus.
1: Alors là, on était dans l'univers électronique.
0: On était plus dans l'électronique. On a commencé doucement. Voilà. On va rester toujours électronique, mais un peu plus expérimental. Mm-hmm. Alors, avec trois titres. Le premier, c'est Claire M. Singer, une écossaise, qui, en 2023, a sorti l'album Saor. Et on va écouter le morceau Braeriac. Claire M. Singer fait partie de cette vague aussi de musiciennes organistes. Donc, avec, entre autres, Anna von Oswolf, avec Kelly Malone. L'artiste suivante, Maria W. Horn aussi, qui a aussi une grosse expérience dans cet instrument. Donc, on va écouter le morceau Epistasis sur l'album du même nom qui est sorti sur Hallowed Ground en 2019. Et enfin, on va finir cette séquence avec
2: une anglaise.
0: Une anglaise, chère à notre cœur, Caroline Kay, qui a fait partie du groupe Nocturnal Emissions et qui a sorti un seul album en 1987, l'album Now Wait for Last Year sur Earthly Delights. Et nous allons écouter le magnifique titre Sheerth.
1: Qui a été réédité sur Mannequin.
0: Mannequin Queen Records, effectivement, qui a réédité ça en version numérique. Donc toujours sur le Bandcamp de Mannequin Records, qui a sorti également, effectivement, une grande partie des albums de Nocturnal Emissions. Et Bourbon is Cold, je crois.
1: Eh bien, on écoute la musique tout de suite.
0: On écoute et puis on se retrouve dans 25 minutes.
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0: De retour sur Radio Libertaire, Tormentor Radio Show spéciale musicienne. Alors, nous avons écouté donc une sélection de trois titres de musiciennes avec une optique plutôt expérimentale, ambiante et électronique. Et on va enchaîner avec des chansons, des morceaux un peu plus rock expérimental, hein, avec donc trois artistes qui sont, on va dire, pour deux d'entre elles, dans un groupe, mais qui en sont les compositrices principales. Alors, on va commencer justement avec Menace Ruine, Hugo, un projet québécois que nous avons déjà souvent passé ici à Tormentor.
1: Tu te souviens du nom de la chanteuse et meneuse de ce projet?
0: Oui, donc elle s'appelle Geneviève Beaulieu. Ouais. Donc elle est accompagnée d'un S de la Motte, c'est son nom de scène, qui programme un peu les percussions, quelques autres parties de la musique. Mais c'est Geneviève qui chante et qui programme et qui compose toutes les chansons. Donc on peut dire que c'est vraiment son projet principal. Donc Menace Ruine a sorti un album en 2025 sur leur propre label Union Finale. Le nom de l'album s'appelle The Color of the Grave is Green. C'est un véritable, c'est un chef-d'œuvre, on peut le dire. C'est vraiment très très bon. Et on va écouter un morceau très long qui s'appelle At the Mid Moment of the Night's Dividing, qui est très ambiante drone. Donc pas beaucoup de rythmique, surtout vraiment une mélodie très qui nous rapproche un petit peu de mélodies qu'on pourrait écouter dans la musique médiévale.
2: D'accord.
0: C'est vraiment magnifique. On va poursuivre avec Mutterline, donc une Bretonne qui a fait partie à un moment du groupe lyonnais, enfin c'est pas une Bretonne mais installée en Bretagne. Elle a fait partie du groupe Overmars, elle y a joué de la basse pendant quand même une petite dizaine d'années je crois. Et donc elle a quitté le groupe et elle a fait son projet solo, donc c'est déjà sa troisième sortie qui est parue en 2025 chez De Bémur Morty. Donc l'album s'appelle Amidst the Flames May Our Organ Resound. On va écouter Wounded Grace. Alors là, on est plus aussi sur du dark ambient rituel avec quelques petits morceaux de metal, de black metal, de black et de doom. Hein, bon, c'est pas très métal, hein, y a pas beaucoup de guitare, mais il y a un chant très plaintif, très.
2: Ce qui n'est pas le cas d'ailleurs sur tous les morceaux.
0: Très thriller, ouais. C'est vrai. Il y a des morceaux un peu plus techno, un peu plus rythmés.
2: Tout à fait.
0: Voilà. Mm. Bon, là, ce qu'on va écouter, ça va être assez, assez solennel. Et on va. Alors, on va finir par. Je sens qu'il me manque une chanson dans cette liste.
1: Dans cette troisième partie?
0: Dans cette troisième partie. Je crois qu'on va écouter une chanson de Anna von Hauswolf. On va écouter Stardust, hein, qui est sur l'album Iconoclast, le dernier qui est également un véritable chef-d'œuvre. Là encore, Anna von Hauswolf donc compose et joue sous son propre nom. Elle compose la majeure partie des chansons et il y a donc Philippe Lehmann qui quand même aide beaucoup sur pas mal de. Ouais, il a d'ailleurs sous son propre nom, il compose aussi, et là, il est paru sur le label d'Anna,
2: d'accord,
0: qui appelle Pomperipossa Records. Et enfin, habituée de Tormentor, Lingua Ignota, qui a sorti son dernier album en 2021. Qui s'appelait Sinner Get Ready sur Sergeant House, et on va écouter le morceau d'ouverture de cet album qui s'appelle The Order of Spiritual Virgins.
1: Eh bien c'est parti, on s'écoute ça et on se retrouve juste après sur Radio Libertaire dans Tormentor Radio Show.

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0: Nous sommes de retour sur Radio Libertaire pour la dernière partie de Tormentor Radio Show. Alors, après cet épisode plutôt expérimental rock, voire metal, on va terminer avec quelque chose de plus calme et expérimental, avec deux titres. Donc le premier par l'italienne Caterina Barbieri. On va écouter Fantas, qui vient de l'album Ecstatic Computation, qui est sorti en 2019 sur Mego. Donc je crois que c'est le label, c'est un label autrichien, je crois.
1: Oui, tout à fait.
0: Donc dont le gérant, je crois, nous a quitté.
1: Oui. Hein,
0: déjà. J'aime plus son nom, hélas, mais son projet s'appelait Pita, qui était très intéressant.
1: Tout à fait. Tout à fait, un très très très bon label, cultissime, sur lequel on a retrouvé une quantité de production d'un niveau phénoménal.
0: Voilà, on est plus sur de la musique expérimentale,
1: hein, ouais.
0: Et électronique. Et on va terminer avec The Living Torch, première partie, par Kelly Malone. Donc on en a parlé tout au début de l'émission, une Suédoise plutôt habituée de l'orgue. D'église, hein, mais qui aussi à ses heures touche au synthétiseur modulaire, parce qu'elle a aussi fait un duo par exemple avec son compatriote Acronym, qui est très très bien. Là, elle est toute seule, elle a sorti The Living Torch sur Portrait GRM en 2022, donc on revient aussi au GRM pour le coup. On va écouter donc The Living Torch 1, qui est la première face de ce LP, pour conclure cette émission.
2: Eh bien, il ne nous reste plus qu'à nous dire au revoir.
0: Voilà.
2: Et puis à se retrouver dans 15 jours avec une émission qu'on n'a pas encore déterminée. Hein. On verra, peut-être on passera du Dark Ambient hein, pour l'émission du 25 avril prochain.
1: C'est vrai que ça faisait longtemps qu'on n'avait pas passé de Dark Ambient. On a mis ça un peu de côté ces derniers temps, donc ça serait pas mal.
2: Et avec beaucoup de choses qui vont suivre hein, pour les mois de mai et juin, on a encore quelques surprises dans les tuyaux.
1: Quelques belles surprises.
2: Donc on vous souhaite donc une bonne continuation de soirée à l'écoute de Radio Libertaire, de notre programmation et de cette sélection musicale concoctée par Benjamin. Et puis nous on se retrouve donc dans 15 jours.
1: Allez. Salut à tous.
2: Ciao. Salut.

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0: les soirs.
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0: 2, 3,
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2: Ah, on peut te brancher si tu veux.
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Nous allons, jeunes gens, jeunes filles, vers le moment le plus faible du répertoire. L'artiste se doit d'une certaine lucidité par rapport à lui-même, et il a des hauts et des bas, et là, on arrive vraiment vers le fond de l'étang, où s'étale Sarclorée. Mais le fond de l'étang a deux qualités. D'abord, il y a de la vase qui vous passe entre les doigts de pied. C'est délicieux, la vase entre les doigts de pied. Et d'autre part, on peut pousser depuis le fond pour remonter. Alors, on espère que la chanson d'après sera un peu moins mauvaise. Mais là, pour le moment, on va vous faire une chanson vraiment vaseuse, chanson lamentable de cuisine qui s'appelle « Remedio ».

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Je vous suggère tranquillement de promener en direction du Rhône. Vous prenez la petite rue Paulbert, qui vit beaucoup toute la nuit et le soir. Et quand on se balade dans la rue Paulbert et qu'on remonte vers le Rhône, vous allez voir dans les encoignures de portes par endroits. Alors, par curiosité, vous approchez d'une petite fumée et... 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

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Quelques années à peine plus tard, personne ne s'en souvient.

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1: Monsieur ?
2: Oui ?
1: Votre cocktail est servi.
2: Posez-le là, à côté de la piscine.
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2: Enfin, si.
1: Oui, dites-moi.
2: En fait, je voulais savoir si...

Cette chanson qui a servi de test pour ceux qui étaient là depuis le début, avec le camion, machin, est une chanson qui a été écrite d'après une parole qui est restée historique, une déclaration qui disait à peu près « Les étudiants pour étudier, les professeurs pour professer, les travailleurs pour travailler. » Il y a des anciens dans la salle, hein. Et on a dit, tiens, bah, si ça reste historique, cette parole-là, on pourrait peut-être en faire une chanson. Mais ça est devenu les étudiants. Il a appris à jouer en MJC, alors vous savez... 1, 2, 3, 4...

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Je viens de poser la veste parce que je vais jouer du violon de zigane. Et le violon de zigane se joue sans veste. C'est pour ça que je joue du violon de zigane. Et puis mon oncle m'a dit, le violon, deux choses l'une, ou tu joues juste ou tu joues de zigane. Moi, j'ai pas tellement de choix, je joue de zigane. Il y en a qui prétendent que le violon ne supporte pas la médiocrité, c'est faux. Le violon supporte la médiocrité. 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

0: Bienvenue sur Radio Libertaire, la radio de la Fédération Anarchiste sur 89,4 MHz. C'est l'émission Folk Allier en direct. À la technique, nous avons Ariel.
1: Oui, bonjour,
0: Martin. Et au micro, c'est Martin. Donc la radio fête cette année ses 45 ans depuis le 1er septembre.
1: Oui.
0: Ça fait 45 ans que la radio émet. Et donc il y aura un week-end pour fêter tout ça le 7 et 8 novembre. Vous pouvez déjà réserver la date.
1: À Olympe de Gouges.
0: Oui, à la salle Olympe de Gouges dans le 11e arrondissement.

Voilà, bien, pour bien commencer l'émission, un petit plaisir, un petit retour en arrière, même avant 45 ans, avant la naissance de Radio Libertaire. C'était en 1973, le groupe Ars Cloferienne. La gavotte à deux violons, le groupe Ars Cloferienne qui a existé jusqu'en 79. Ensuite, le leader du groupe, Alain Leroux, est parti au Canada en 79 et il a fondé là-bas un groupe, qui est, un groupe folk qui a aussi eu du succès, qui s'appelait Adviel Que Pourra. On va continuer avec du violon breton, avec un morceau qui s'appelle Gwerz ar Vezinerion.

Guésar Vertinarion par le groupe Celtic Fiddle Festival, qui était un groupe avec des violonistes irlandais, écossais et bretons, avec en particulier Kevin Burke, Christian Lemaître, et à la guitare, mais pas sur le morceau qu'on vient d'écouter, Nicolas Kemener, qui a remplacé Soïc Sibéril, qui était à la fondation du groupe. Et là, le morceau, c'était sur un disque Rendez-vous en 2001. Maintenant, un morceau un peu plus actuel, un disque qui est sorti cette année en 2026.

Ah ouais, c'est bon, un bon petit Enterdro. C'est un morceau qui s'appelle Hommage à Philly Fallah. Philly Fallah, c'est un groupe de Fast Notes des années 90-2000. Et donc, c'était joué par Benoît Lardière à l'accordéon diatonique. Et Rémi Lemot fait un violon, un disque qui est sorti en fait il y a moins d'un mois. On va continuer un peu avec le violon et là, on va traverser l'Atlantique.

Voilà, vous avez reconnu, on est passé au Québec avec le groupe qui s'appelle Le Vent du Nord, un morceau à la Centauré, extrait de leur disque 20 printemps, donc leur 20e anniversaire, qui est sorti en 2022. Toujours au Québec, un groupe bien connu aussi, La Bottine Souriante.

C'était le Reel à Roland par la Bottine Souriante, toujours une orchestration très très riche avec en particulier l'utilisation des cuivres. 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Et maintenant, nous allons revenir à une musique avec une orchestration moins riche et toujours un peu de violon.

0: C'était un morceau qui s'appelle Vanellus par le Narragonia Quartet, extrait de leur dernier disque Nea Lenia, sorti en 2025. Bon, maintenant on va passer à la cornemuse.
1: C'était parfait. C'était très bien. Ouais, mais c'était bien ça.

Voilà, et pour Cornemuse, quoi de mieux que de commencer par Jean Blanchard, qui était un grand maître de cet instrument et qui a beaucoup participé au renouveau de l'expression de la cornemuse du centre, en particulier depuis les années 70. Hélas, il est décédé il y a un peu moins d'un an, maintenant fin octobre l'an dernier. On va écouter maintenant un morceau bien connu par tout le monde, le branle des chevaux.

Le branle des chevaux, une danse de la Renaissance, bien connue, mais là, interprétée de façon très originale, puisque dans le groupe, c'est le groupe Hylène, un groupe de la région de Lorient, il y a deux Yulon Pipe. Il y a un Yulon, le premier, c'est Pierre Rouillet, et il y a aussi Xavier Hervaux au Yulon Pipe, le tout accompagné par Yvon Hervaux, guitariste, et Jean-Luc Hervaux, bassiste. C'est assez exceptionnel d'avoir deux Yulon Pipe dans le même groupe. Moi, c'est la première fois que j'entends ça. On va revenir maintenant un peu vers le centre France.

Un bel ensemble de cornemuses, ça s'appelle, le groupe s'appelle la Fanfare des Cornemuses. Ils ont fait au moins deux CD et je crois qu'ils sont du Berry. On va continuer avec une jolie mazurka.

Une jolie mazurka dans la prairie, c'était joué par le groupe Bouzine, un groupe de la région d'Angers avec encore plusieurs cornemuses. C'est Folcalier sur Radio Libertaire en direct. Vous aurez remarqué aujourd'hui, il n'y a pas d'invité, qu'une jolie programmation musicale. La musique, j'espère, que vous appréciez, qui vous donnera envie d'aller danser. D'ailleurs, vers 13h, on fera les informations, on vous dira les bons endroits pour danser à Paris et en Ile-de-France.

Un grand classique, mais peut-être que les plus jeunes ne connaissent pas ce morceau-là. C'était Malochet, une bourrée de temps jouée par le trio Patrick Bouffard dans son disque Revenant de Paris qui date déjà de 1995, plus de 30 ans. Mais c'est, moi je trouve que ça n'a pas pris une ride, c'est toujours péchu, ça donne envie de bouger les pieds. On va tout de suite avec un groupe vendéen, Arba des Tornes.

Voilà, si vous avez apprécié cette jolie Scottish, jazzy et swingante, sachez que vous pourrez retrouver Arbadetorn le dimanche 8 novembre en bal à la Maison Jiquel à Rueil-Malmaison avec le groupe Trois fois rien. Ce sera de 15h à 20h. Et maintenant, un groupe beaucoup plus confidentiel.

toujours dans cette ambiance jazzy, c'était la Scottish des Lutins, par un groupe qui s'appelait Cache Cache les Lézards, qui était un groupe consacré à la musique pour enfants, un groupe nantais où on retrouvait Frédéric Boulet au violon, Yul Landreau au stick Chapman et Barbarine Blaise au chant. Bon, sur le morceau là, elle n'était pas présente. Maintenant, on va continuer avec des cordes.

Voilà, on arrive. Radio Libertaire, l'émission Folcalier sur 89,4 MHz. Vous venez d'écouter le Jack Daniel String Band, un groupe breton qui fait donc de la musique country, dans un morceau qui s'appelait Afro Grass. Allez, on se remet ensemble, on va bientôt faire les infos.

Donc sur un fond sonore de harpe celtique, voici le début d'un folk. Dès cet après-midi, si vous voulez aller danser, il y a un bal folk dans le 20e arrondissement de Paris, au 124 rue de Bagnolet, de 15h à 21h, avec Nekedes, le Bruno Letron, le programme Initium et un groupe qui s'appelle Jam PT. Et cet après-midi aussi, à Dourdan, bien plus loin, au centre culturel René Cassin, rue des Vergers Saint-Jacques, de 15h à 19h, un bal avec Boumia Sonde, rien que ça, et En Cadence.

En fond sonore, nous écoutons la Tolka Polka, jouée par le duo des lyres des Landes. Alors, on continue les balles. Samedi prochain, le 3 octobre, à Gif-sur-Yvette, à l'espace Val de Gif, place du Chapitre, il y a un bal avec le groupe Au-delà, à partir de 21h. Pas loin de Gif, à Ouzulis, à partir de 20h, à la salle de Courtabœuf, Fesnoz. Fesnoz avec les groupes Electrade qui vient de Brest, Descombes et Trezaden. Et le dimanche 4 octobre, à Montlhéry, bal auvergnat avec le Réveil auvergnat à partir de 14h à la salle des fêtes Boulevard Mouchy.

excusez-moi, tout en écoutant la harpe, la belle harpe de Lina Bellar, un morceau qui s'appelle Fort Toulcan. Voici le programme du week-end suivant, là, qui est très très chargé. Hein. Ça commence dès le vendredi 9 octobre à Gé-sur-Yvette. Au même endroit, il y a un Balbeuf à partir de 19h30. À Paris, il y a au Digital Café 21 rue Albert Bayet, il y a le bal de la Bourrache avec le duo Vertigo et la Lézarde. Et toujours le vendredi 9 octobre à Paris, près de d'Enfer Rochereau, au Grand Voisin, il y a un grand fest-noz à partir de 20h, de 20h à 23h30. Et en particulier, il y a l'excellent musicien breton Fred Guichin, l'accordéon diatonique, qui sera accompagné du guitariste Erwan Moal. Donc ça, c'est au Grand Voisin le vendredi 9 octobre. Le samedi 10, à 18, dans Place des Abbesses, de 14h à 19h, donc le samedi et le dimanche de 14h à 19h, il y a un baltrade Place des Abbesses dans le cadre de la fête des Vendanges. Ensuite, à la Maison Queneau, 24-26 rue Raymond Queneau, la fête de rentrée de Kyklos, les bals grecs, la danse grecque, hein, Kyklos. Au Point Fort d'Aubervilliers, donc toujours le samedi 10 octobre, un bal à partir de 15h avec les groupes Horde, Fer à Coudre et le Technibal. À Saint-Denis, à partir de 19h, un grand fest-noz avec Kejaden, Haroun, Avel et Philippe Brugnoni avec son accordéon diatonique. Toujours le 10 octobre à Alfortville, à la salle de convivialité du POC, à partir de 19h30, un bal avec Terroir Caisse. Si on va un peu plus loin, bien plus loin même, à Chartrette, près de Melun, à l'espace culturel René Vanner, à partir de 20h30, un bal avec Electron Libre, Rhythm and Blues et En Cadence. À Versailles, à partir de 19h, à la maison de quartier de Chantier, au 53 rue des Chantiers, un bal avec les groupes Bogart, La Fille au Chapeau et Anou. Et à Breuil-Bois-Robert, à partir de 21h, au 11 rue du Carrefour, un bal avec Baliverne.

Voilà, au son de la cora de Lolo Calabante, avec un morceau qui s'appelle Solodo. Alors, donc le dimanche 11 octobre, pour rappel, il y a un bal à la place des Abbesses de 14h à 19h. Le lundi 12 octobre, il y a la Maison Magis, 12 rue d'Assas, à partir de 19h30, un bal à la voix. Et on va s'arrêter là le 14 octobre, le mercredi 14 octobre, à Vitry-sur-Seine, le bal mensuel de Danse qui vive, à partir de 19h30, qui ce mois-ci sera animé par le groupe Grindphonie.

Voilà, c'est la cora de Lolo Kalabante, un joueur du Burkina Faso. Donc, on a fait un rapide parcours des infolk. La plupart de ces informations sont tirées du site Trad75, mis à jour depuis maintenant très longtemps par Jacques, que l'on remercie au passage. Et pour le côté breton, vous pouvez aussi vous informer sur TAMKREIZ, T-A-2-M, trait d'union, K-R-E-I-Z.

Encore une belle Scottish jazziste, c'est la chouette. Et l'hébroïcienne jouée par le groupe La Sialir. La Sialir, c'est Nina Lachia au violon à 5 cordes et Sylvain Quéré à la guitare et au sistre. Et maintenant un groupe auvergnat qui vient de la marmite des Braillots, comme ils disent eux-mêmes, La Viella, dans un morceau qui s'appelle La Serpente Verte.

0: La vie. La Viella, la serpente verte, une histoire d'empoisonnement. La Viella, c'est Lucie Desciaume au chant, Cécile Biraud-Delru à la vielle à roue et au violon, et Loïc Etienne aux accordons diatoniques.
1: Et maintenant, une première, un andro languedocien.

0: Et voilà l'Andrew Androck chanté par le groupe Tralala sur leur disque Balle à la voix de 2005. Donc à ne pas confondre avec le très bon groupe Tralala Lovers qu'on a eu la joie d'écouter la semaine dernière à Paris. Et bien tant qu'à jouer de la musique bretonne, faisons-le faire par des Bretons.
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Voilà, c'était le morceau Be Good par le Bagad Saint-Nazaire. Je vous laisse apprécier. Et maintenant, un groupe des années 2000, le Gwenfall Orchestra.

Le Gwenfell Orchestra avec une Scottish Anna. On va continuer avec les groupes bretons. Il y a un groupe beaucoup plus actuel qui s'appelle Fahrenheit.

Solitude, une mazurka jouée par le groupe Fahrenheit, extraite de leur disque L'océan mène. Un petit tour par l'Italie maintenant.

Est-ce que vous avez reconnu ? C'était le groupe Lyra Dance, une valse à 8 ans qui s'appelle Méditation. Le groupe Lyra Dance, c'est Adrejo Sanguinetto à la harpe celtique, Katrina Sanguinetto au psalterion à archet et Jacopo Ventura à la guitare.

Alors, c'était la Giusta Distanza par Riccardo Tesi, le grand accordoniste diatonique italien. Maintenant, une chanson bien connue, surtout par l'ami Loïc.

Vous avez reconnu ? C'était la fêlée de Labourou, la fille du Labourou, qu'aime bien chanter Loïc, une chanson du Poitou. Et là, c'était interprété à la feuille, avec des végétaux. Eh oui, on change de pays maintenant, on va passer en Angleterre.

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On se dirige doucement vers la fin et après une musique un peu douce par le Northumbrian de Catherine Tickle, une bonne petite bourrée de temps.

Ah, c'est ça, en campagne électorale, on fait des promesses, on les tient pas toujours, donc c'était pas vraiment une bourrée, ça ressemblait plutôt à une scottish à mon avis. C'était Folk Alliés sur Radio Libertaire, on espère que vous aurez passé un bon moment en notre compagnie, et on va bientôt laisser la place à Thomas pour son émission sur le théâtre.

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Son Dieu, attendant, ça va avoir son importance aujourd'hui dans la tempête. Voilà. Alors, vous pouvez trouver les informations sur Radio Libertaire, bien sûr, sur Internet, sur notre site radio-libertaire.org, et vous pouvez aller à la librairie du Monde Libertaire, la librairie Publico au 145 de la rue Amelot, dans le 11e arrondissement. Allez-y, samedi prochain à 16h, la librairie Publico nous annonce une rencontre débat avec Martin Thibault pour son roman qui s'appelle Les Têtes Hautes. C'est un roman inspiré de ses travaux sur les classes populaires et les univers militants. 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Voilà, on va commencer Tempête sur les planches, sur le théâtre.

puis on va commencer Tempête sur les planches. Je sens le générique habituel. Oui. C'est Thomas de Hambourg, Tempête sur les planches. Entre-temps, bon, c'est la première tempête de la rentrée. Aujourd'hui, pour moi, un peu tard, donc j'en ai honte, mais je suis là. Et entre-temps, le générique tourne, mais on ne l'entend pas. Pourquoi ? Je ne sais pas. Des choses changent ici pendant l'été, dans les appareils changent de place, changent de branchement, etc. Donc, on va essayer de tirer ça au clair pour la prochaine tempête, mais aujourd'hui, bon, on va aller dans deux univers, on va éprouver beaucoup, beaucoup de honte, ça va être terrible, et puis, en plus, ça va être pire, parce qu'on va s'occuper d'une pièce de théâtre où on va rencontrer énormément de personnages qu'on déteste par nature. Voilà. Donc, préparez-vous et on vous met déjà dans l'ambiance de 1940.

0: Bon, c'est Thomas d'Hambourg. Tempête sur les planches, c'est Radio Libertaire 89.4 et on va vraiment commencer. Je ne sais pas ce que vous avez entendu au début, si vous avez trop entendu, si vous avez rien entendu. Là, je savais bien que là, à la première tempête, le début, après la rentrée, après cet été où tout a cramé, là, ça serait un peu chaotique ici. Mais on va y aller, on va se mettre sur la route. Là, c'était Reda Kerr, tout ça, une chanson de 1940, dans laquelle on est un dimanche, on est sur la route blanche, ça va. Donc, on va parler de la honte, ce sentiment de la honte. Si j'ai fait des grosses conneries à la technique, je vais avoir honte tout à l'heure. Tout le monde, Léa Roblot, dit, tout le monde à des choses dans sa vie qui sont arrivées, des souvenirs, etc. Tout le monde a éprouvé ce sentiment de la honte à un moment. Et c'est souvent, c'est une honte individuelle, mais il y a aussi la honte collective. Il y a beaucoup de facettes. Et Léa, tu joues un duo qui est un duo qu'on dit de clown, en quelque sorte. Et c'est en tout cas humoristique, c'est une pièce drôle. Et c'est un duo, vous êtes deux en scène et vous parlez de la honte. Qu'est-ce que ça veut dire ? Raconte.
1: Qu'est-ce que ça veut dire que de parler de la honte ? Ça raconte que... Ouais, on me fait signe que... Est-ce qu'on nous entend ? Bon, je parle. Hein. On a eu envie de faire ce spectacle parce qu'on avait des hontes nous-mêmes à dire et on a constaté que ce sujet était un puits sans fond et qu'il concernait tout le monde. C'est un sujet universel sur lequel tout le monde avait quelque chose à dire et puis un sujet très large. Donc faire un spectacle sur la honte, pour nous, ça signifiait rassembler des gens, faire de ce sentiment qui isole la honte un sentiment qui unit, notamment en regroupant les gens dans des salles de théâtre, par exemple. Voilà ce qu'on a voulu faire avec ce sentiment de honte, que beaucoup gardent silencieux, beaucoup s'isolent avec ce sentiment, mais en fait, il y a plein de honte qu'on peut dire, plein de honte qu'on partage, et qu'en fait, c'est pas si grave. Et puis il y en a, parfois c'est grave, mais on n'a pas à avoir honte. Enfin bon, bref, on a parcouru tout ce sentiment dans ce spectacle-là.
0: Tiens, tous unis dans leur honte, ça commence bien.
1: Oui.
0: Et vous êtes qui, toutes les deux ?
1: On est qui ? Moi je suis Léa Roblot, je suis comédienne, clown, improvisatrice aussi, et je suis en duo avec Élise Roth, qui est comédienne aussi, clown, qui a fait de l'impro aussi. Et toutes les deux, on est amies, déjà. Ce qui joue beaucoup sur le spectacle. On a une complicité dans la vie et puis on a une complicité sur scène parce qu'on s'est connus lors de notre formation à l'école du Samovar, qui est une école de clowns basée en région parisienne. Et on s'est bien entendu dans la vie, on s'est bien entendu sur scène, on s'est confié des choses aussi notamment. Et puis on est tombé un peu par hasard sur, sur une vidéo INA qui était une succession de témoignages de honte. Et vous voyez les vidéos INA, il y a ce côté un peu kitsch, il y a le fond, c'était le sujet de honte, et puis il y a la forme un peu kitsch des vidéos INA, bref. Tout ça, ça nous a bien fait marrer. On se l'est envoyé comme ça, comme on aurait pu s'envoyer une vidéo de chat ou de gens qui tombent, quoi. Et en fait, on s'est dit, mais c'est un super sujet pour le clown. Et de cette vidéo-là est né ce projet, cette envie de faire un spectacle de clown sur le sentiment de honte.
0: Donc le sentiment de honte, et en plus, vous êtes une sorte de comité pour l'abolition de la honte, c'est ça ?
1: Ouais, alors nous les autrices, on a bien compris que ce sentiment, comme tous les sentiments, avait une utilité pour faire société. Nos personnages, elles sont quand même un peu plus... elles sont un peu plus cons quand même, il faut bien le dire. Et donc on a créé deux personnages qui veulent éradiquer la honte de la surface de la Terre. Elles ont compris que ce sentiment posait problème à tout le monde, entravait les gens, nous dérangeait, autant s'en débarrasser de manière radicale et problématique. Parce qu'elles ne se posent pas la question, elles, de l'utilité de la honte, elles ont juste compris que c'était chiant et qu'il fallait s'en débarrasser. Nous, derrière, les autrices, évidemment qu'on se pose plus de questions sur ce que c'est que ce sentiment, est-ce qu'il est au bon endroit, en quoi il nous est utile, etc., etc.
0: Mais je me suis dit, la honte, c'est pas si inutile que ça.
1: Non, pas du tout.
0: Non, et en même temps, il y a les gens qui éprouvent la honte alors qu'ils ne devraient pas, parce qu'ils sont sous le regard des autres et ne sont pas libres, en quelque sorte. Après, il y a ceux qui sont trop libres, qui font énormément de choses honteuses, et le sentiment de la honte ne leur viendra jamais à l'esprit, voilà.
1: On a constaté que c'était assez subjectif quand même. Hein. On ne place pas du tout tous et toute la honte au même endroit. Et pour écrire ce spectacle, on a d'abord récolté des hontes auprès de gens qu'on connaissait dans un premier temps, puis après auprès d'inconnus, on a plus d'une centaine de hontes de toutes sortes, des petites hontes tout nettes de j'ai coupé la parole à quelqu'un à telle période, je m'en veux encore, c'est à ça que je pense quand on me parle de honte, à des hontes plus profondes, plus graves, voire des hontes qu'on n'a pas du tout à ressentir parce que c'est plutôt les autres qui nous ont fait du mal. Je parle notamment des violences sexuelles. Et toutes ces hontes-là, on les a récoltées et on les a données à nos personnages pour qu'elles en fassent une grande cérémonie pour éradiquer la honte. Et donc, au cours de ces entretiens, on a vraiment constaté que les gens c'est vraiment subjectif, quoi, la honte.
0: Ouais. Vous changez de nom en scène, en fait.
1: Oui, moi, je m'appelle Léa dans la vie et dans le spectacle, je m'appelle Laurence. Et ma collègue qui s'appelle Élise s'appelle Estelle dans le spectacle.
0: Et comme ça, vous avez des personnages de clown d'un spectacle à l'autre, des personnages qui restent avec les mêmes noms
1: Non, ces noms-là, ces personnages, ils sont créés uniquement pour ce spectacle-là. Et nous, quand on fait du clown, par ailleurs, c'est pas les mêmes personnages, c'est pas les mêmes silhouettes, c'est pas les mêmes propos. Là, c'est uniquement pour ce spectacle-là.
0: Alors, vous êtes collectionneuse de honte, en quelque sorte.
1: Ouais, ça, oui, on en a une belle collègue.
0: Oui. Et aussi, si j'ai bien compris, le public peut vous envoyer, peut nous donner, peut partager avec vous ses hontes.
1: Oui, encore aujourd'hui, si vous voulez nous envoyer des hontes, notamment sur l'Instagram de la compagnie. Si vous voulez nous envoyer une honte de façon anonyme, vous pouvez l'envoyer sur, il ne faut pas que je me trompe de mail, lahonte@mailo.com, je crois. Je peux retrouver ça. Si vous voulez vous créer une adresse mail exprès pour nous l'envoyer et qu'on ne sache pas que c'est vous, de rester anonyme, c'est possible. Et en tout cas, quand les gens nous envoient des hontes et nous disent des hontes, elles restent anonymes. Même quand on s'en sert dans le spectacle, on change les prénoms. Quand on s'en sert dans la communication, si j'en dis là, je ne dis pas j'anonymise, toujours. Et oui, on reçoit encore régulièrement des hontes. À la fin de chaque spectacle, on dit que c'est encore possible de nous en envoyer. Un de nos rêves, ce serait à chaque fois d'arriver à renouveler toutes les hontes du spectacle. Parce que c'est encore une fois un puits sans fond, quoi.
0: Oui, vous pourriez après organiser des cercles de rencontres, de discussions, les honteux anonymes.
1: Oui, complètement. Mmh. C'était un peu, au tout départ dans la création, il y avait quelque chose comme ça, de faire une... on parle de cérémonie, nous, mais effectivement, il y avait une réunion des honteux, et la fiction rejoint la réalité, parce que effectivement, nous, les deux autrices, on a récolté des hontes, on s'en sert pour écrire le spectacle. Dans le spectacle, les deux personnages... elles aussi ont récolté des hontes et constatent qu'il y en a beaucoup trop, que ça va beaucoup trop lentement. Et donc, autant venir les dire ce soir et faire une espèce de grand auto-da-fé, comme ça, de brûler toutes nos hontes en même temps. Et oui, on pourrait encore en récolter encore à l'appel, quoi.
0: Alors, je n'ai pas encore vu votre duo. Comment est-ce que ça se déroule? Est-ce qu'il y a de l'interaction aussi avec le public?
1: Non, il n'y a pas d'interaction, mais le public tient une grande place dans le spectacle. On a un rapport assez prononcé, c'est assez frontal, on a un rapport assez prononcé, une grande complicité avec le public tout du long, comme la plupart des spectacles de clowns quand même. Donc on est très en lien avec le public, le quatrième mur n'existe pas. Je spoil un peu en disant ça, mais bon... on ne peut pas dire que ce soit un spectacle participatif. Voilà, mais en tout cas, mais comme dans n'importe quel spectacle vivant, on participe
0: quand
1: même.
0: Vous êtes qui, en fait, là, sur scène, dans les personnages, vous êtes des sortes de thérapeutes ou quelque chose comme ça vous...
1: Des expertes du sentiment de honte.
0: Ah oui.
1: Vraiment, certaines voient en nous des scientifiques, des conférencières, des prêtresses,
0: des ontologues.
1: On nous a dit aussi, et c'est tant mieux parce que c'était une de nos sources, vous savez, aux États-Unis, ces grandes prêches, là, avec des grands experts du bien-être qui vendent des bouquins très chers et qui promettent aux gens de les faire aller mieux. Tout un truc des dérives sectaires sur le développement personnel. On s'est aussi inspiré de ça pour créer nos personnages. En tout cas, ce sont effectivement des personnages problématiques.
0: Oui, effectivement. Aux États-Unis, par exemple, dans ces cultures-là, le guilty, le shame,
1: ouais,
0: tout ça, c'est très présent,
1: ouais,
0: je crois.
1: Oui, eh ben, il y a une des scènes qui parle d'humiliation et on s'est inspiré d'un fait réel. Je ne saurais plus citer dans quel état et en quelle année, mais c'est contemporain, dans un état où un juge a décidé de faire défiler une femme qui avait conduit en état d'ébriété. Il a décidé, pour la punir, de faire défiler cette femme avec une pancarte dans le quartier autour de l'école, là où elle avait conduit en état d'ébriété. La pancarte de la honte, quoi. Et il y a plein d'exemples comme ça dans l'histoire. C'est aussi ce qu'on a décidé de faire quand on a tendu des femmes à la libération. La honte est une forme de punition, parce que la honte, c'est isoler l'autre. Isoler l'autre, ça veut dire qu'il est seul. Seul égale tu es en danger, parce qu'on a un instinct grégaire. Nous, les humains, on a besoin d'être en groupe. Donc quand on est isolé du groupe, on est puni, on est faible. Et la honte peut servir à ça. Parfois, on s'en sert comme d'une punition. Et parfois aussi, on ne veut pas dire qu'on a honte, parce que c'est ça aussi, c'est le risque de s'isoler nous-mêmes, quoi.
0: Ah oui, la honte, ça peut être une forme de violence si on l'impose à l'autre, parce qu'on a soi-même honte, mais collectivement, on va se trouver une victime sur laquelle on balance cette honte. Et ben, on y arrive, hein, puisque la honte est très différente d'une culture à l'autre, d'une histoire à l'autre, l'histoire avec le grand H, puisqu'en France, on a très peu honte de la période de la collaboration et des guerres coloniales et tout ça. Alors qu'en Allemagne, par exemple, la honte est très présente. La honte façonne toute la vie artistique, politique, sociétale d'Allemagne jusqu'à ce qu'il y ait un mouvement qui émerge qui dit « Eh non, il y en a marre d'avoir honte, maintenant on va être décomplexé, on va être une extrême droite, machin, décomplexé, une droite décomplexée, etc. » Et tu vois aussi aux États-Unis, il y a la gauche qui est très moraliste et dit qu'il faut avoir honte de beaucoup de choses. Et puis tu as les autres qui disent non, on ne va pas avoir honte, on a honte de rien. Voilà.
1: Ouais.
0: Bye. Et voilà, on y arrive, parce que j'ai lu quelque part que, effectivement, il y a aussi une forme de honte. Même en France, intime, pas publique, mais intime quand même. Mon grand-père était un collabo, quelque chose comme ça, oui.
1: Ben, c'est une des hontes qu'on cite dans le spectacle, effectivement. Oui, honte de son passé, honte de nos origines sociales, honte dans la fameuse interview dont je parlais tout à l'heure de Lina, c'est ça, j'ai honte d'avoir été trompée par mon mari, j'ai honte d'avoir été pauvre quand j'étais petite, honte d'avoir des grandes oreilles, honte tout ça. Donc des hontes plus ou moins rigolotes, plus ou moins intimes, mais effectivement, les hontes sociales prennent un grand pas prennent de la place dans le spectacle, parce que nous, inévitablement, on ne peut pas s'empêcher d'avoir un propos politique derrière, de replacer la honte à un autre endroit selon ce que nous, on estime juste. Et effectivement, à un moment, je raconte cette anecdote, mais quand on écrivait le spectacle, je me souviens que c'est à ce moment-là que Elon Musk avait fait un salut nazi. C'était lui qui avait fait ça, Elon Musk, ouais. Et nous, on était bien embêtés parce qu'on s'est dit, ouais, si les hommes politiques en viennent à faire des trucs aussi subversifs et absolument, absolument horribles, odieux, mais en tout cas subversifs, nous, les clowns, qu'est-ce qu'on fait, du coup ? Ils sont meilleurs que nous. Et on était embêtés au moment de l'écriture de ce spectacle parce qu'on avait l'intention, nous, de dire des trucs absolument odieux politiquement pour dénoncer tout ça. Et en fait, ils le faisaient en direct, quoi, sans avoir le nez de clown. Et donc, ça nous a bien compliqué la tâche.
0: Ouais. Voilà. Oui, oui, la réalité souvent dépasse nos imaginaires. Et oui, on va y arriver donc à cette question où on a ceux qui n'ont pas honte, ceux qui ont honte collectivement en Allemagne. Et oui, vous citez Annie Ernaux, l'écrivaine, qui dit « Le pire dans la honte, c'est qu'on croit être seul à la ressentir ». Mais il y a aussi cette honte collective dont j'ai parlé. Et les deux, quand là s'affrontent justement dans cette pièce de Benoît Marbot qui se déroule en 1940, on va en parler. Alors Léa, dis-nous déjà où on peut voir la pièce. C'est à Romainville, c'est pas une honte de jouer à Romainville.
1: Oh bah non, c'est trop la classe. Non, c'est trop bien de jouer au Pavillon, qui est un super théâtre.
0: Très beau lieu,
1: oui. C'est un très beau lieu avec une super équipe. Et on joue là-bas le 10 octobre à 18h. au pavillon. Qu'est-ce que je peux dire d'autre ? Le spectacle dure 1h15. On dit que c'est à partir de 12 ans parce qu'il n'y a pas forcément, il n'y a pas de propos problématiques pour les enfants, il n'y a rien de choquant, etc. Mais ce n'est pas forcément pertinent pour eux. Mais si vous vous posez la question, je dis ça parce que des gens nous posent la question, si vos enfants ont 10, 12 ans, ils peuvent venir sans problème. Voilà. Qu'est-ce que je peux dire d'autre ?
2: Faut que je dise d'autre.
1: À 18h.
0: Bon, et vous êtes sur Radio Libertaire 89.4 avec Thomas de Hambourg et je nous ai trouvé une chanson qui va très bien nous introduire, je pense, dans cette pièce qui s'appelle Pierre Faye. Et la chanson, elle est de Georgius et elle s'appelle « Méfie-toi de la patrouille ».
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0: Radio Libertaire 89.4, Thomas de Hambourg, avec ton pète sur les planches. Voilà, la radio, son dieu ni maître de la Fédération anarchiste et son publicité. Voilà, maintenant, on va aller dans un domaine, on va changer d'époque, là, on va aller en 1940, dans le domaine ou château de Pierre Faye. Et Benoît Marbeau est l'auteur et le metteur en scène de cette pièce qui a fêté sa première, sa création au théâtre, au studio Héberto, il n'y a pas longtemps là, et qui continue encore jusqu'à mi-octobre à peu près. Donc, et on va ouvrir la boîte des horreurs sur Radio Libertaire, hein, tous les personnages qu'on déteste. Il y a, je vous cite, les militaires, parce qu'on est en guerre. Il y a cette bourgeoisie de pacotille où Benoît Marbeau nous invente des personnages aux noms tellement délicieux que... comtesse Delphine de Voisine de Thiers-en-Ville de Chancepoix, dite Mamoun. Et Diane Fromont de la Tessonnerie, dite Titi. Et le sous-lieutenant Jacques Schoenberg, dit Jolimont. Le sergent Albert Sofa, dit Plumard. Et le Charles, et puis Charles-Henri Michel Dormois, baron de Mutigné, de Vervins et de Petitbon. Et. Il y a aussi le curé, l'abbé, et puis Sylvie, la femme de chambre, qui sauve, qui nous sauve de ce cabinet d'horreur. Voilà. Et maintenant, écrire une pièce de théâtre nécessite aussi des fois un certain degré de schizophrénie, peut-être. On n'est pas forcément amoureux des personnages qu'on crée et on ne s'identifie pas à leur univers non plus. Mais il est intéressant de nous les présenter et surtout, surtout, je me disais, mais à peu de choses près, ça pourrait être une pièce de clown. Regardez, on va peut-être citer une page ou deux tout à l'heure, mais franchement, si on mettait en scène ça de manière un peu différente, ça pourrait être une pièce de clown, non, Benoît ?
1: Oui, c'est-à-dire que il y a quelques jours, il y avait une spectatrice qui m'a dit. On a tout le temps envie de rire dans votre spectacle, mais on n'ose pas parce que le sujet est trop grave. Alors, on rejoint peut-être indirectement la notion de honte, quoi. C'est, puisque je crois que le problème de la honte pose aussi le problème de la dignité. Et je pense que c'est plus le problème de la dignité que le problème de la honte, le problème de mes personnages. Mais ça se rejoint, évidemment. Ces gens-là sont... complètement dépassés, aveugles, comprennent pas du tout ce qui se passe et pourtant ils sont persuadés de faire les bons choix, de s'affirmer tels qu'ils sont, d'affirmer leurs valeurs, même si évidemment nous on les regarde avec un certain décalage et puis on peut à la fois s'identifier à eux, les juger, les condamner, évidemment. Donc on est toujours un petit, je pense que les spectateurs sont un petit peu souvent comme ça en situation de les réactions du public sont très très variables d'un soir sur l'autre, comme c'est souvent le cas au théâtre, mais là c'est vraiment très très net sur ce spectacle là on sent parfois que les gens se retiennent de rire et puis c'est peut-être lié aussi, j'ai l'impression que c'est un peu lié aussi à l'âge moyen du public. Quand le public est plus jeune, il rit plus facilement. Et quand le public est un peu plus âgé, peut-être que les gens, ça leur rappelle des souvenirs, ou peut-être qu'ils ont peut-être plus de... Peut-être que leur perception de l'avenir et de l'angoisse de l'avenir est plus forte chez les personnes âgées, je sais pas. Mais en tout cas, c'est vrai qu'indirectement, ça rejoint aussi le problème de la honte, effectivement.
0: Alors, c'est tellement riche en détails. Cette écriture, les situations, etc., qu'on peut penser que l'auteur, Benoît Marbeau, si présent, hein, aurait traversé la guerre. Est-ce que tu as vu tellement de films sur la guerre ?
1: Oui, évidemment, je me suis nourri de ce que j'ai lu, de ce que j'ai vu, mais aussi d'histoire personnelle de ma famille aussi, qui a été évidemment très touchée par les deux guerres, et c'est quand même assez récent, hein, l'air de rien. Enfin, mon grand-père a fait la guerre de 14, hein, mais mes deux grands-pères ont fait la guerre de 14. Ma grand-mère a perdu son fiancé en 1940 aussi, qui a été tué au début de la guerre. Donc cette ambiance de... Oui, cette ambiance de la guerre, je l'ai vécue presque malgré moi dans mon enfance. Donc c'est quelque chose dont on parlait pas, mais on y faisait souvent allusion. Moi, je me souviens que un jour, avec mon grand-père, on regardait un film à la télévision. C'était Le Magnifique de Jean-Paul Belmondo. Et au début du Magnifique, il y a des hommes grenouilles qui sortent de la mer et ils se font mitrailler. Et on voit du sang qui sort de partout. Et j'ai vu mon grand-père devenir blême et se lever et dire: comment peut-on montrer ça au cinéma? Et il est parti. Bon, il avait fait quand même 4 ans de guerre, et Verdun aussi, et voilà. C'est peut-être je raconte cette anecdote parce que ça vous montre que effectivement la guerre, même si on n'en parlait pas, elle était quand même toujours présente, hein.
0: Oui, on est ici face à la scène, dans la salle, en tant que spectateur, et on sent la guerre arriver. On sent quelque chose qui se met à trembler. On a l'impression que le théâtre va bientôt exploser. Il va se passer quelque chose. Ça ne se passe pas, bien sûr. Mais il y a cette didascalie qui dit: les murs tremblent, les vitres explosent et la fumée se répand dans le salon. Ça, c'est l'auteur. Après, le metteur en scène, il ne suit pas.
1: Oui, pour des raisons techniques, etc. C'est-à-dire, on avait une machine à fumer qui n'était pas assez performante, alors on a décidé de l'enlever. Voilà.
0: Oui, faire trembler la salle, bon, ça se fait maintenant au cinéma, mais... Bon. Oui. Oui, c'est peut-être aussi le... Benoît, l'autre Benoît... Toi, tu joues le curé, mais tu fais aussi partie de l'équipe du théâtre.
2: Oui, je suis Héberto, aussi l'administrateur du studio Héberto. Oui.
0: Studio Héberto, pardon. Oui, donc tu as peut-être aussi mis un veto contre la...
2: Ah non, ça pas du tout.
0: Que le théâtre ne s'effondre pas à cause des bombes et des stucas et tout ça.
2: Non, il n'a jamais été question de faire trembler la salle, mais effectivement la fumée, bon, la machine ne fonctionnait pas bien. Donc. Non, j'ai mis aucun veto.
0: Et après, notre scénographe ou décorateur, comme vous dites, il n'a peut-être pas non plus eu les moyens d'introduire ces secousses, Philippe Varache.
3: En fait, le travail de scénographe, c'est d'avoir des idées, plein d'idées, moultes idées, de les proposer au metteur en scène, qui est en l'occurrence le dernier décisionnaire. Mais surtout, le vrai travail, c'est de les supprimer, les idées. Parce que souvent, on a beaucoup d'idées, on veut rajouter des murs, des rideaux, des tentures, des machins, mais finalement, est-ce qu'on en a besoin? Donc le vrai travail, c'est de se limiter à l'essentiel. Et là, en l'occurrence, quand on a vu que cette machine à fumer fonctionnait pas bien, bah, évidemment, on va en prendre une autre. Et puis la question, ça a été de se poser, est-ce qu'on en a vraiment besoin? Puis finalement, non, il n'y en a pas du tout besoin. Je vais dire une petite anecdote toute bête, mais à quoi sert un décor? Combien de temps ça sert un décor? Un décor, ça sert 3 minutes. C'est-à-dire, le public voit le décor, ok, on est très bien, on est à tel endroit, il se passe telle chose, et puis après, c'est place aux comédiens, place au jeu, place à l'histoire, on oublie le décor. Donc, en fait, le travail, c'est de situer quelque chose pour que les gens aient des points de repère. Pareil pour les costumes. Mais ensuite, c'est pas l'essentiel. L'essentiel, c'est d'entendre les comédiens défendre des personnages qui, eux, vont défendre une pensée qui a été traitée par un auteur bien en amont de ce que nous on fait. Donc voilà, tout ce petit monde, aussi bien la technique que l'artistique, que tout le monde, on est au service d'une pensée qui nous dépasse, dont le metteur en scène a été le catalyseur, l'auteur a été le catalyseur, et ensuite le metteur en scène qui essaye de mettre en mouvement l'ensemble de tout ça.
0: Oui, c'est très vrai ce que tu dis. Moi, je travaille aussi avec une revue qui est spécialisée en scénographie, et donc je demande là, juste il y a quelques semaines, là, au scénographe, envoie-moi les esquisses, les plans, etc. Il m'en envoie plein. Et je dis, mais j'ai pas vu ça dans le spectacle. Qu'est-ce que c'est que ça? Il a dit, oui, je t'ai envoyé tout ce qu'on n'a pas réalisé. Tout ce qu'on n'a pas dans le spectacle. Voilà. Mais on a eu de belles idées. Oui, oui, bien sûr. Donc voilà, c'est une question de moyens aussi, etc. Mais justement, il faut que l'imaginaire soit riche, et après c'est l'imaginaire du spectateur qui intervient. Voilà. Et ils sont dans une situation, une jeunerie, d'accord, mais ils pourraient bientôt rire jaune parce qu'on a cette société-là qui est menacée par la guerre, qui est dans son château, la vie de château qui est perturbée par les Allemands qui s'approchent, et la guerre, on l'entend, mais la vie de château est perturbée, mais ils ne veulent pas faire face à la réalité. Jusqu'au dernier moment, ils vont dire, non, nous, on va quand même continuer à avoir une vie normale. Et c'est un peu comme nous, aujourd'hui, en général. C'est une métaphore, c'est un retour en arrière, mais c'est aussi une métaphore sur ce que nous vivons aujourd'hui.
1: Oui, c'est aussi une pièce sur l'aveuglement. Oui, bien sûr, c'est aussi de ça dont ça parle. Ce qui est étonnant aussi, c'est de voir que cet aveuglement, évidemment, on ne le trouve pas forcément uniquement dans les classes dirigeantes, mais on le trouve même dans les classes populaires, on le trouve à tous les niveaux de la société. C'est pour ça que j'ai tenu à ce que, dans ma pièce, il y ait des représentants d'un peu toutes les classes sociales. Donc, j'ai notamment Sylvie, la femme de chambre, qui va avoir aussi un parcours important et qui, dès le départ aussi... imprime sa contradiction par rapport à sa patronne, la comtesse de Voisines de Thiers-en-Ville de Chancepoix.
0: Oui, Amandine, tu peux nous parler d'elle un peu. Oui.
4: Bien sûr. Ouais. Juste une petite parenthèse pour dire que je suis très honorée d'être là parce que j'ai fait mon mémoire sur la Commune de Paris et ensuite sur la littérature anarchiste. Donc j'ai un petit sourire depuis le début.
1: La Commune qui s'est terminée juste à côté d'ici, à 50 mètres. Hein,
4: tout à fait.
1: La mur des fusillés, c'est ouais.
4: Voilà. Oui, du coup, moi, quand j'ai la première fois que j'ai lu la pièce au tout début, je regardais mon rôle et je me disais, waouh, c'est génial. Elle fait que de recaler la comtesse, sa maîtresse. Elle a quelque chose à dire. Elle défend les soldats. Elle est engagée, quoi. C'est un personnage engagé. Et puis, justement, à la fin, c'est pas tout à fait. C'est plus tout à fait ça. C'est même bien l'inverse. Donc, c'est vrai que c'est intéressant de voir dans cette pièce autant de personnages. Qui sont donc français et pas du tout dans la résistance, quoi. Parce que moi, par exemple, à l'école, on n'a pas beaucoup parlé de la collaboration et surtout des gens qui se sont fait de l'argent sur la Seconde Guerre mondiale, grâce à la Seconde Guerre mondiale. On n'a pas trop parlé de ça. Je me souviens surtout des cours sur la résistance. Mais très honnêtement, je trouve que ça fait du bien aussi de voir cette vérité-là sur le plateau, quoi, de personnages français et même populaires qui sont pas tout blancs.
1: Ouais. Ouais. Mais je pense qu'Assie, elle est comme beaucoup de mes personnages, elle est pleine de contradictions.
4: Oui.
1: Et ce sont des personnages qui évidemment changent aussi parce que la vie nous fait changer. Mmh. Et je crois que ce qui l'a fait changer aussi, c'est quelque part... je dirais presque les humiliations de la vie, enfin les blessures. Vous parliez de la honte tout à l'heure. La honte aussi, parfois, c'est vrai que ça peut être un sentiment annihilant et puis négatif, mais ça peut aussi entraîner une volonté de revanche, alors qui n'est pas toujours forcément très glorieuse. Hein. Dans le cas de ton personnage, Sylvie, effectivement, on voit un autre personnage à la fin de la pièce qui n'est peut-être pas celui qu'on attendait, mais je pense que les spectateurs peuvent réfléchir aussi aux raisons de cette transformation. Pourquoi Sylvie devient-elle comme ça? C'est évident qu'elle a une revanche à prendre aussi.
4: Bien sûr, à force d'humiliation, une revanche à tout prix. Ouais, c'est ça.
0: Il n'y a que le curé qui reste droit dans sa soutane, imperturbable, du début à la fin de la pièce.
1: Et le curé aussi, il est entre deux mondes. Hein. Il est entre deux mondes et il doit sauver son église, sa paroisse.
0: Oui,
1: il sait très bien
0: la
1: que
0: toiture.
1: Il a besoin de, il a besoin de la comtesse, etc. Et en même temps,
0: il a besoin d'argent.
1: Il a besoin d'argent. Ouais. Il doit sauver son institution. Et en même temps, eh bien, quand même, il entre quand même pas dans les valeurs de ceux qui lui donnent de l'argent. Hein. Donc il est entre les deux. Et, malgré tout, bah, il va quand même secourir les blessés. Enfin, il apporte une espèce de d'humanité. Il est aussi assez déconcertant aussi par moments parce que les décisions qu'il prend ne sont pas forcément celles qu'on attendait. Enfin, je ne sais pas comment vous voyez les choses, Benoît, mais...
2: Moi, je comprends pourquoi vous trembliez, Thomas, de m'inviter, parce que l'abbé, c'est pour moi le plus beau personnage de la pièce, très clairement. c'est lui, à la fin, qui... Voilà, qui est du côté du bien, en quelque sorte.
0: Oui, et oui mais c'est comme, et peut-être ça. Comme dans un labo photo, il est peut-être le révélateur des autres.
2: Oui, oui. Hein, bien sûr, ça j'imagine que... Oui, je ne sais pas si vous avez pensé en l'écrivant, Benoît, mais bien sûr qu'il y a quelque chose de ça, oui, oui. Une espèce de révélateur. Mais ce qui est sûr, c'est qu'il reste droit dans sa soutane, comme vous disiez, Thomas, de A à Z. Ah, une objection de notre ami Philippe.
3: Non, pas une objection. Je voulais rajouter ce qui est très intéressant dans le travail de Benoît en tant qu'auteur. Et ça fait quand même un certain nombre de pièces pour lesquelles on collabore, c'est qu'à chaque fois j'y ai vu une imprégnation, une implication dans le moindre détail. C'est quelqu'un, il le dira pas lui-même, mais c'est quelqu'un qui bosse énormément. Là, sur cette pièce-là, nous sommes le 14 juin 1940 à 14h pour le premier acte. C'est très précis, c'est très daté, c'est très fouillé. Et l'ensemble de toute l'écriture est toujours comme ça, dans toutes les pièces de Benoît. Et ça, c'est véritablement quelque chose qui permet de porter le reste de l'équipe, que ce soit, encore une fois, la technique ou l'artistique. On a comme une sorte, dans l'écriture, en fouillant un petit peu, une sorte de charte. On sait exactement d'où on va, et où on vient, d'où on vient, où on va, et on a des trajets comme ça qui sont très, très pratiques. Donc, effectivement, tout ce qui est insufflé dans les personnages, Benoît soit l'a croisé par sa famille, comme il le dit, soit il est allé le chercher. C'est très documenté, c'est très fouillé. Ce qui n'empêche pas le sourire et le fait qu'il y a bien des fois où il y a des choses énormes sur lesquelles on a envie d'éclater de rire. Il n'empêche que c'est toujours, ça se repose toujours sur des choses très précises.
0: Vous êtes bien sur Radio Libertaire, trompez-vous. nous parlons d'une pièce qui s'appelle Pierre Faye. Et Pierre Faye est un domaine, un château. Et les Allemands sont en train d'arriver, on est en 1940. Et bon, on a un microcosme de cette société, en fait, mais c'est une société très aristocrate, bourgeoise, où l'argent est partout, hein, l'argent régit tous les rapports. À la fin de la pièce, on voit même négocier, faire de la tractation avec les mariages même, etc. Et Benoît Marbeau n'est pas le même Benoît que Benoît
2: Dugas.
0: comme quoi un Benoît ne vient jamais seul. Mais Benoît Marbeau, tu as écrit une sorte vraiment de microcosme hein, ou d'un condensé de l'histoire. La France. Parce qu'à la fin, on voit aussi ce retournement. Il est question d'un réalisateur de film, un peu fantôme, qui prend beaucoup d'argent, qui s'en va, qui a collaboré avec les nazis et qui maintenant est devenu, dans son histoire officielle, un résistant. Quelque chose comme ça.
1: Oui. Ben, c'est-à-dire qu'il y a deux choses. D'abord, je tiens à quand même parler de notre époque, mais... je pense que la meilleure façon de parler de notre époque, c'est de parler d'une autre époque. Parce que je pense, ça passe mieux. J'arrive mieux d'abord à m'exprimer, à me faire comprendre. Et puis je crois que c'est mieux reçu quand on parle d'une autre époque, parce qu'il y a la distanciation donc dans le temps et dans l'espace, qui fait que, eh bien, on arrive peut-être plus facilement à comprendre qu'en fait, je parle d'aujourd'hui, de la société d'aujourd'hui. Donc ça, c'est... c'est aussi, je pense, ce qui oriente mon écriture. Maintenant, c'est vrai aussi que les personnages, ces personnages-là, c'est des personnages aussi qui m'ont que j'ai plus ou moins rencontrés et j'ai jamais su vraiment comment les juger, comment les digérer, si je puis dire. Et je pense que d'écrire aussi, ça me permet de parler de ces gens que j'ai connus et qui m'ont touché, qui m'ont inquiété, qui m'ont révolté aussi parfois, qui m'ont choqué, qui m'ont scandalisé. Mais tous ces gens font partie de moi et j'ai évidemment un peu de mal à me positionner par rapport à ça, que ce soit j'ai vu dans ma famille souvent des prêtres qui venaient à la maison. J'ai connu, fréquenté des gens aussi de milieux très très différents. Quand j'étais enfant, chez ma grand-mère, il y avait encore des domestiques. Hein. On vivait au XVIIIe siècle. Donc tout ce monde-là que j'ai vu disparaître aussi, d'ailleurs, et disparaître de manière assez triste, parce que ce sont des gens, je crois, qui n'ont pas su comprendre les évolutions du monde et qui, finalement, ont plutôt connu... la ruine, la faillite, le déshonneur, la solitude. Je pense que j'ai assisté aussi à, j'allais dire, à la déchéance d'une certaine classe sociale. Et ça m'a quand même fait de la peine parce que je pense aussi que ces gens-là avaient aussi quelque chose de beau. Alors, peut-être de ridicule, mais ils avaient une certaine dignité, ils avaient un certain humour, ils avaient une certaine classe. Alors, même s'ils disaient des horreurs, même si...
5: Et beaucoup de cynisme aussi.
1: Oui, bien sûr, mais vous savez, on dit que l'humour, et Kierkegaard disait que l'humour est la politesse du désespoir. C'était peut-être aussi, ce cynisme était peut-être aussi une certaine forme de désespoir. Ce sont peut-être des gens aussi qui sentaient que quelque part, leur monde était fini et qu'ils n'arriveraient pas à s'adapter à l'époque moderne.
5: On les rencontre déjà chez Goldoni à l'époque.
1: oui, peut-être. Non, mais je pense pas. Je pense la deuxième chose aussi, c'est que je crois que le théâtre est resté. Enfin, ça c'est une opinion très personnelle, mais je pense que le théâtre est resté trop éloigné de la société de tous les jours, de ce qu'on vit. Quoi. On parle beaucoup. C'est l'influence peut-être du théâtre allemand. D'ailleurs, on parle beaucoup de l'être humain. Mais on sort l'être humain de son conditionnement historique et social. Et moi, je pense que les grands auteurs de théâtre, ce qui fait leur intérêt, c'est que justement, ils remettent l'être humain dans un conditionnement historique et social bien déterminé. Enfin, que ce soit Tchekhov, que ce soit Marivaux, que ce soit Molière, que ce soit Shakespeare.
5: Que ce soit Benoît Marbeau.
1: Non, évidemment.
5: C'est ta 20e pièce au moins.
1: Oui, la 25e, oui. Évidemment, tous les auteurs rêvent d'être de grands auteurs, mais ça, c'est pas moi qui décide de la chose, hein, malheureusement. C'est pas moi qui en déciderai. Mais en tout cas, voilà, c'est sûr que je m'inspire de tous ces gens-là et j'essaye de faire comme eux. Alors, je sais pas si j'y arrive.
5: Et nous vivons. Aujourd'hui, nous vivons dans... Là, il y a des réfugiés. Il y avait beaucoup de réfugiés à l'époque. Nous vivons dans une époque aujourd'hui où il y a énormément de réfugiés. Ça pose la question aussi de notre attitude vis-à-vis des réfugiés. Vous avez la comtesse Delphine de Voisine de Tiersonville, de Champs-Poix. La Delphine qui dit... le flux des réfugiés s'accroît tous les jours. Savez-vous qu'ils viennent jusqu'ici, donc jusqu'au château, réclamer le vivre et le couvert? Ah, les réfugiés, hein, et l'abbé, il répond...
2: Quand bonne chrétienne, vous leur accordez.
5: Et Delphine, elle dit, autant qu'il nous est possible de le faire, monsieur l'abbé, nous avons déposé à l'entrée du parc des seaux d'eau que Sylvie remplit tous les matins. Les femmes et les enfants s'y désaltèrent.
4: Et les chiens aussi.
5: Les chiens. On partage, hein, il faut bien partager quand on est réfugié. Et Delphine, elle dit, les chevaux aussi, et si ce ne sont pas les vaches, les chèvres et les moutons, parce que les paysans voyagent avec le bétail. Ouais. Et Sylvie, elle dit que...
4: Les soldats veulent du vin.
5: Oui, oui. Et Delphine a dit, oh, cette Picasso, c'est Delphine, cette Picasso allait leur offrir nos meilleures bouteilles.
4: Vous préférez les garder pour les boches?
5: Un château Pétrus de 1885.
4: Ils avaient soif.
5: Et l'eau des puits, elle n'est pas faite pour les chiens?
4: Eh si, justement.
5: Mais cette eau, il faut la remonter et cela vous fatigue, paresseuse. Hein. Mais oui, et tout ça, c'est comme j'ai dit au début, on peut tout à fait jouer ça en clown. Mm-hmm. Faites une version clown, là, Léa. Emparez-vous du texte.
6: On y pensera.
5: Mais attention, il y a 7 personnages.
6: On y cap.
5: Bon. Et après, Benoît, oui, il est question, ça c'est intéressant quand même, cette histoire d'achat du château par les nouveaux riches.
1: Oui.
5: Raconte-nous ça un peu aussi.
1: J'ai montré aussi que la guerre, l'a dit Amandine, il y en a qui en profitent aussi. Il y a ceux qui la font, il y a ceux qui la subissent, il y a ceux qui en meurent, et puis il y a ceux qui et ils sont assez nombreux d'ailleurs, qui en profitent et qui s'enrichissent. Oui. Et je sais pas s'ils ont forcément honte d'ailleurs de cet enrichissement. Enfin, en tout cas, dans le cas de mes personnages, je crois que la honte, elle est très limitée, à mon avis. Mais je pense que c'est lié aussi peut-être... Parce que il faut dire aussi que beaucoup de gens subissaient la guerre, enfin, ils n'avaient pas choisi de faire la guerre. Enfin, c'est un petit peu d'ailleurs ce que dit Sylvie à plusieurs reprises. Au fond, on leur demande d'aller faire la guerre. Et il y a un moment d'ailleurs, Sylvie dit que tu dis à propos des soldats qui refusent de faire la guerre.
4: ils veulent rentrer chez eux. Oui. Ils en ont marre de la guerre, ils veulent rentrer chez eux.
1: Et tu dis aussi que...
2: Se faire crever la peau
4: pour que les Rupins poursuivent leur vie de château, non merci.
1: Et le baron s'étonne, quelle vie de château, évidemment. Il y avait aussi quand même cette idée-là, surtout la France à cette époque aussi était déjà extrêmement...

0: ils se sont pas tous débinés, comme on l'a dit. On a dit que la campagne de 40, c'était 6 mois de belote et 15 jours de course à pied. ça n'a pas été quand même tout à fait vrai. Ça n'a pas été tout à fait vrai, mais c'est vrai que, bon, y avait cette idée que, d'abord, on a cru à la paix pendant très très longtemps. Hein. Il y a eu quand même un mouvement pacifiste en Europe qui était quand même très très fort. Et beaucoup de gens ont cru qu'on allait pouvoir sauvegarder la paix jusqu'au bout. Et donc, que la guerre n'arriverait pas. Et puis, elle est arrivée, quoi. Donc, il a bien fallu, à un moment ou à un autre, décider de ce qu'on allait faire. Est-ce qu'on va la faire ou est-ce qu'on va pas la faire? C'est un peu ça le sujet de la pièce aussi, d'ailleurs.
1: Oui, alors, situation compliquée. Mais ce qui est vraiment très intéressant, c'est qu'on on a cette situation-là... tout ce à quoi les personnages sont confrontés pendant la guerre et comment ils changent et comment ils se dévoilent aussi après la guerre. Voilà. Et, j'ai trouvé une chanson, là. Hein. Vous êtes sur Radio Liberté, hein, 89.4, La Voix sans Dieu, sans maître et sans publicité. Et c'est Tempête sur les planches, avec Thomas Lambourg. Et cette pièce, Pierre Faye, de Benoît Marbeau, se joue jusqu'au 17 octobre, tous les jeudis, vendredis et samedis à 21h. Au studio Héberto qui se trouve 78 bis boulevard des Batignolles dans le 17e arrondissement au métro Rome ou bien Villiers sur la ligne 2 du métro parisien. Et j'ai trouvé une chanson qui s'appelle C'était une cannibale. C'est une chanson de Jean Tranchant. On va voir ce que ça donne.
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0: Bien, vous êtes sur Radio Libertaire, 89.4, la voix sans Dieu, sans maître, sans publicité de la Fédération anarchiste avec Thomas Lambourg. Et pour continuer ce côté un peu ubuesque, dans la pièce de Benoît Marbeau dont nous parlions, Pierre Faye, voilà, le sergent, ou comment, qu'est-ce qu'il est exactement là, le Schönberg, Jacques, je crois qu'il s'appelle. Il amène une nouvelle là. Jacques, il y a une bonne et une mauvaise nouvelle, et c'est comme si le père Ubu était arrivé pour dire ordonnance CIHEMDR 743 du 12 juin 1940 à compter de ce jour. Pour toutes les unités, jusqu'à nouvel ordre, les pâtes alimentaires seront considérées comme des légumes frais. Voilà. C'est donc directement, comme si c'était directement pris chez Jarry.
1: Mais c'est une anecdote qui est tout à fait vraie. Enfin, je me suis servi je l'ai pas inventé ça. Hein. J'ai trouvé l'ordre qui a été cité dans un rapport de soldat, dans un rapport d'officier qui a reçu cet ordre-là, effectivement. Donc, voilà.
0: On le sent que c'est une pièce très documentée. Et alors, je voulais.
2: Ça va ravir vos auditeurs, mon cher Thomas. Ça veut dire que l'armée est peut-être encore plus bête qu'il ne le pense.
0: Alors, je voulais vous ouvrir les micros pour un mot de la fin et commencer par Léa Roblot.
3: Oui.
0: La honte. On a commencé par ça. La honte au pavillon de Romainville, mais un seul jour, donc samedi le 10 octobre à 18h. L'adresse est le 29 avenue Paul Vaillant Couturier à Romainville. Le métro, c'est Romainville Carnot, ligne 11. Voilà, à 18h. Léa, oui, après tout ce qu'on a discuté, là, on a dit énormément de choses concernant la honte. La honte est partout, elle traverse tout.
3: Oui, je crois. Après, je dis ça oui et non, parce qu'il y a certaines personnes visiblement qui n'ont pas honte. Finalement, j'ai dit que tout le monde avait honte, mais on en connaît deux, trois qui visiblement ne ressentent pas ce sentiment.
0: Qui devraient pourtant, oui.
3: Mais en tout cas, je rebondis sur ce que vous avez dit tout à l'heure, Benoît, sur la dignité. Et effectivement, on ne prononce pas ce mot dans la pièce, mais en tout cas, il en est question. De retrouver dignité, peu importe la honte qu'on ait ressentie, de retrouver cette dignité. Et ça m'a fait penser à une part de notre travail qui était basée sur un texte de Frédéric Gros, qui est un philosophe qui a écrit un livre qui s'appelle « La honte est un sentiment révolutionnaire ». Cette phrase est une phrase de Karl Marx. Et dedans, il parle de comment transformer la honte tristesse, la honte qui nous rend triste, en honte colère. Et comment ne plus subir cette honte, mais la transformer en un sentiment qui nous fait passer à l'action, quelle que soit l'action. Et donc ça m'a fait penser à vos personnages qui parlent de déchéance, etc. Enfin voilà, ça m'a fait penser à tout ça. Et voilà, je voulais quand même citer cette partie du spectacle qui parle de transformer cette honte. Et nous, on a choisi de transformer ce sentiment par le théâtre, en faisant groupe, en faisant corps, le temps d'un spectacle, grâce au spectacle vivant, de vivre ensemble un moment grâce à ces deux personnages plus abrutis que la moyenne, de faire groupe, de faire corps, quoi, d'arrêter d'être isolé.
0: Et tu pourrais nous dire quelque chose aussi sur votre travail avec Leïla Goudin.
3: Oui.
0: Qui vient de la danse.
3: Ouais, elle est chorégraphe. Leïla, on a fait appel à elle au tout début de la création parce que on avait besoin de travailler le mouvement, notamment la corporalité de nos personnages. Nos persos sont assez dessinés. On a deux silhouettes distinctes, mais toutes les deux dessinées. Et puis c'est un travail qui est très lié au clown, tout ce qui est corporel, bien sûr. Donc Leïla, elle nous a aidé à ça, à trouver une corporalité, une démarche, à nous aider à dessiner l'espace. Et ça, c'était son travail officiel. Et officieusement, elle nous a aussi beaucoup aidé à porter le sujet, à porter la pièce. Et on la remercie grandement.
0: Oui, on la salue. Et bon, les deux Benoît, toute l'équipe de Pierre Faye, oui, Vous voulez dire quelque chose?
2: Ah, moi, je veux bien dire un mot de la fin très bref.
0: On ne peut pas penser à tout. Donc,
2: voilà. Vous avez dit, Benoît, que vos personnages étaient toujours pétris de contradictions. Et moi, je dis les personnages des bonnes pièces de théâtre. Un bon auteur, pour moi, de théâtre, c'est quelqu'un qui représente des êtres humains. Et il n'y a pas d'êtres humains non pétris de contradictions. Mmh. Donc, pour moi, tous les personnages des bonnes pièces doivent être pétris de contradictions.
1: Ben, je crois que j'écris pour essayer de résoudre mes propres contradictions et je projette toutes mes contradictions dans chacun de mes personnages, quoi. Donc voilà, alors mon souhait est évidemment que le public de me rapprocher du public, quoi, que le public se reconnaisse et puis peut-être aussi s'amuse aussi parfois des erreurs, des errements, parfois même de la bêtise de certains de mes personnages, hein, qui est aussi un peu la mienne parfois.
0: Bon, et Amandine, quel avenir vois-tu pour ton personnage, la Sylvie, là, après la guerre? Qu'est-ce qu'elle va devenir?
4: Ce qu'elle devient après la guerre. Par exemple, est-ce qu'elle a honte quand elle va vieillir là? Est-ce qu'elle aura honte de tout cet argent accumulé sur la guerre? Je ne sais pas. J'y ai pensé, mais je n'ai pas encore résolu le mystère. Mais ce que je peux dire, je pense, pour le mot de la fin, c'est le mot aveuglement. On l'a dit tout à l'heure et je trouve qu'il correspond bien à la pièce. Voilà.
0: Mais Benoît Marbeau pourra écrire la suite.
1: On me l'a dit sur plusieurs de mes pièces. D'ailleurs, j'ai l'impression qu'effectivement, quand la pièce se termine, le public met un certain temps avant d'applaudir, comme s'il voulait que ça continue. Je ne sais pas si vous, sur scène, vous avez cette impression-là, mais on a l'impression que... Et quand le spectacle, quand la scène se rallume et que les comédiens viennent saluer, les gens sont presque... Enfin, c'est peut-être un peu prétentieux de ma part de dire ça, mais j'ai quand même l'impression que les gens auraient voulu que l'histoire continue, quoi. Quelque part que... alors peut-être que j'ai raté ma fin ou que ma fin n'est pas suffisamment explicite. Bon, c'est possible. Hein. C'est possible.
0: Et Philippe Varage, peut-être en tant que scénographe, tu peux nous parler de ça, de Pierre Faye, mais peut-être d'autres choses aussi, puisque les scénographes travaillent toujours avec beaucoup de compagnies.
5: Oui, oui. Je voudrais reprendre comme mot de la fin un mot que Léa a dit au moment où elle nous parlait de son spectacle, de la honte. Elle a parlé de cérémonie. C'est un mot majeur, cérémonie. Nous sommes tous, pendant des mois, des semaines, voire des années pour les auteurs, en train de penser à quelque chose que l'on va faire. Et à un moment donné, il faut le faire. Et alors, on rassemble les énergies, on rassemble les idées, etc. Jusqu'au moment où il y a cette, entre guillemets, cérémonie, où il y a la rencontre de ce travail préparatoire, de cette mise en place d'une pensée qui va être... offerte à des gens qui viennent pour découvrir tout ça. Et alors, que ça soit du théâtre, de la danse, contemporaine, pas contemporaine, du chant, de l'opéra, n'importe quoi, tout ce qui est spectacle vivant, ce sont vraiment des gens qui vont mettre tout leur cœur, leurs envies, leurs émotions, leurs émois, pour offrir quelque chose à un moment donné au public. Et il y a cette notion de cérémonie. Alors, qu'on rit ou qu'on rit pas, peu importe. Il y a vraiment cette envie d'offrir quelque chose à d'autres. Et très honnêtement, le spectacle vivant, on est bien content de participer à tout ça parce qu'il y a une sorte de générosité dans ces cérémonies-là qui se reproduisent autant qu'on peut.
2: Amen.
5: Oh, bravo, merci.
2: Sur Radio Libertaire, c'est bon ça.
0: Et puis, on a encore un peu de temps. Là, je vous propose simplement de saluer les autres personnes qu'on voit sur le plateau. Dans La Honte et dans Pierre Faye.
3: Oui, super, merci. En plus, comme vous parlez de générosité, moi je voudrais remercier. On a parlé de Leïla Godin qui nous a aidé à construire ce spectacle et je voudrais aussi remercier Lucie Ballon qui nous a aidé à la mise en scène et Michael Delis qui est notre co-auteur et Fabrice Penaud qui nous accompagne à la régie. Et Michael Delis, vous pouvez le retrouver à la Scala actuellement et il joue des spectacles sur la masculinité qui sont fort intéressants. Pour mieux faire société.
0: Et Bon, et Pierre Faye est une pièce avec 7 personnages et donc 7 comédiens.
1: Oui, alors on n'a pas parlé des autres comédiens. Oui, il y a Rosa Ruiz qui joue le rôle de la comtesse, qui d'ailleurs a un autre spectacle en ce moment qui s'appelle Scarlett, qui est un très très joli spectacle aussi, qui se joue
2: à la Folie Théâtre,
1: c'est ça.
2: Dans le 11e.
1: Le dimanche, qui doit se jouer en ce moment, ou à peu près.
2: Dans 4 heures.
5: C'est à 19h, la Folie.
1: C'est la raison pour laquelle elle n'est pas venue aujourd'hui, parce que comme elle doit monter sur scène dans quelques heures, et qu'elle travaille déjà aussi sur Pierre Faye, elle n'a pas pu venir. Il y a évidemment aussi la jeune Maureen Dubu, qui joue sa nièce, Diane de Tessonnerie, je crois. Il y a Pierre-Antoine Lenfant qui joue le rôle d'un jeune sous-lieutenant qui vient justement parce qu'il a reçu l'ordre de mettre un canon d'empêcher le franchissement de la rivière qui se trouve en bas du château, et évidemment c'est lui qui va bouleverser complètement ce petit monde puisqu'il arrive avec la guerre. Il est assisté par un sous-officier, le sergent Sofa, qui est joué par Valentin Papoudoff. Et puis, il y a un autre personnage, évidemment, qui est important aussi, c'est le baron Dormois, qui est joué par Adrien Michaud. Le baron Dormois est un ami, enfin, il a un château de l'autre côté de la rivière, et donc, et on comprend assez vite que s'il est venu, c'est aussi parce qu'il envisage d'épouser la nièce de la comtesse, la fameuse Diane, qui est jouée par Maureen Dubu. Et il ne faut pas raconter l'histoire, savoir quels sont ses sentiments à l'égard de Diane. Est-ce qu'il est vraiment amoureux d'elle? Est-ce qu'il veut simplement un mariage de raison? Est-ce qu'il veut acquérir le château et les terres? Enfin, tout ça, ça fait partie aussi de l'intrigue. Et il ne faut pas tout dévoiler non plus. Voilà.
0: Mais alors, effectivement, même quand vous voyez un seul en scène, il y a toujours une équipe derrière. Il y a beaucoup de gens qui contribuent à ce que vous voyez sur le plateau. Et on les salue aussi. Et donc, merci d'être venu dans Tempête sur les planches sur Radio Libertaire 89.4. Et on se retrouve dans 15 jours pour une nouvelle tempête. Et ben, d'ici là, je vous souhaite de très beaux spectacles. Voilà.
3: Merci beaucoup.
1: Merci.

Eh bien, il est 15h19 sur Radio Libertaire et un peu partout en France, j'imagine. Michel Polizzi avec vous pour les 3 heures qui suivent, un petit peu plus, 3h10, jusqu'à 18h30. Et nous aurons un mélange étendu ici et là sur Radio Libertaire, la voix sans Dieu ni maître de la Fédération anarchiste. Le numéro de téléphone du studio, le 01 43 71 89 40. On va commencer par double une pierre deux coups, c'est merveilleux. L'anniversaire de Dmitri Shostakovich, né le 25 septembre 1906, nouveau style, à Saint-Pétersbourg. Et on va écouter le deuxième et troisième mouvement du concerto pour violon numéro 1, opus 99. Et ce sera joué par le dédicataire David Oistrakh, qui lui a l'anniversaire le 29 septembre en 1935. Non, c'est pas ça. C'est le 30, ben c'est aujourd'hui même. Non, c'est pas aujourd'hui, aujourd'hui on est quoi? On est le 27. Le 30 septembre 1908 à Odessa, également nouveau style. Enregistrement de 1956, sorti chez Melodia. Avec Yevgeny Mravinsky qui dirige le philharmonique de Leningrad et David Oistrakh qui en 56 joue probablement son Stradivarius de 1702, le Conte di Fontana. Bon, on fait le scherzo et la grande pascaille.

Deuxième, troisième et quatrième mouvement du concerto pour violon et orchestre de Dmitri Shostakovich, composé, du moins premierisé en 1955, enregistré dans l'enregistrement qu'on vient d'entendre en 1956, avec Yevgeny Mravinsky qui dirigeait l'orchestre philharmonique de Leningrad en 56, et le dédicataire, bien sûr, le soliste David Oistrakh, qui a également écrit la cadenza à la fin entre la pascaille et le burlesque. Un scherzo, pascaille et burlesque. Un bon anniversaire à Dmitri Shostakovich, donc le 25 septembre en 1906. Ça, il y a deux jours, ça lui aurait fait 120 ans. Et puis le dédicataire, le violoniste David Oistrakh, né à Odessa, l'Empire russe à l'époque, le 30 septembre en 1908. Et ça également, nouveau style. Ce qui revient à dire que ces deux gaillards et leurs anniversaires nouveau style, ça veut dire qu'ils avaient un anniversaire vieux style deux semaines plus tôt. C'est pratique. Je ne vous ai pas donné une mauvaise date là encore. Non, ça va. Oui, le 30 septembre 1908. Numéro de téléphone du studio, le 01 43 71 89 40. Bonjour à Christine, loin là-haut à Saint-Christophe. Bonjour à Jean de Gascogne, encore plus loin là-bas en Gascogne. Et peut-être aussi Adelina, peut-être qui écoute à Bielefeld en Germanie. Et puis on va voir pour les autres un peu plus tard dans ce programme. 01 43 71 89 40. Alors c'est également le 25, l'anniversaire du compositeur français Jean-Philippe Rameau, né en 1683 à Dijon. Il a écrit beaucoup d'opéras et de pastorales, on va dire. Mais c'est surtout pour sa musique pour clavecin et les théories musicales qui vont avec qu'il est connu. Ce qui fait qu'on va écouter en fond sonore pratiquement que des sonates pour clavecin de Jean-Philippe Rameau, jouées par Scott Ross, enregistrement Erato. Et puis on en écoutera une ou deux en solo également un peu plus tard. On va continuer avec l'anniversaire d'aujourd'hui même, le 27 septembre 1924. Pianiste Bud Powell, naissait à Harlem, à New York, sous le nom de Earl Rudolph Powell. Importance majeure et fondamentale dans le développement du bebop et ce qui a suivi du piano jazz. On va l'écouter ici, enregistré en public au Café Montmartre à Copenhague en 1962. J'ai oublié qui était le batteur, mais le contrebassiste, c'est le tout jeune à l'époque, Niels Henning Ørsted Petersen. Et on écoute le classique de Dizzy Gillespie. Non, je vais y arriver, vous savez, ça prend du temps des fois, mais j'y arrive. Dizzy Gillespie et Charlie Parker. Et ça s'appelle, il est où? Ça s'appelle Anthropology.

0: Le violoniste français Jean-Luc Ponty qui joue Frank Zappa ici, King Kong, un extrait d'un album sorti en 1970 chez World Pacific et qui avait donc qui s'appelait Jean-Luc Ponty Plays the Music of Frank Zappa. Vous avez compris, je n'ai pas besoin de traduire, hein, ça va. Et avec Ian Underwood, George Duke le pianiste, Wilton Felder la basse électrique, Buell Neidlinger la contrebasse, et un autre Mothers de l'époque première, si l'on peut dire, Artie Tripp le batteur. Jean-Luc Ponty, né le 29 septembre en 1942 à Avranches, dans la Manche. Ça rime. Avant Jean-Luc Ponty, l'organiste Barbara Dennerlin. Barbara, qu'est-ce qui se passe là en fond sonore? Ah non, me dis pas que ça commence à déconner là, c'est pas bon ça. Bon, on verra plus tard. Oui, l'organiste allemande Barbara Dennerlin, née le 25 septembre 1964 à Munich en Bavière. On a écouté un medley, comment ils appellent ça en français? Un peu pourri, c'est pas terrible comme nom, je le trouvais mieux quand même. Hein. Mais bon, c'est comme ça. Un mélange, ah bah tiens, ah bah voilà, excellent ça, de plusieurs solos en concert. Ils ont enlevé ce qui était avant, ce qui était après, et ils ont mis juste les solos avec son orgue Hammond B3, Hammond B3. Alors elle joue avec tous les... ses quatre membres, hein, les deux mains sur les deux claviers, le pied droit sur la pédale de volume et autre chose, et le pied gauche qui joue la basse sur toutes les pédales de basse, je crois qu'il y en a une douzaine, pédales de basse en dessous l'orgue. Et donc ça suffit là, arrêtez ça. Et on va voir si lui il est mieux. Ah, il aime pas plus, hein. Ah, ça va mieux. Bon, Jean-Philippe Rameau, qui a des problèmes, mais lui, il est vieux, donc on comprend. Et qu'est-ce que je disais? Oui, Barbara Dennerlin, qui joue les claviers, les deux claviers de l'orgue avec sa main droite, sa main gauche, qui a la pédale de volume avec le pied droit, et toutes les basses. Il n'y a pas de contrebassiste, hein. Elle joue de la basse avec son pied gauche. Voilà. Quand vous voyez ça en vidéo, on dirait qu'elle danse. Elle danse sur un pied. Barbara Dennerlin. Et on a commencé avec un autre claviériste, si je puis me permettre d'utiliser cette phraseologie. Bud Powell, enregistré en 1962 en public au Café Montmartre à Copenhague, avec entre autres, il y avait juste Bud, un batteur dont j'ai pas retenu le nom, et puis le très jeune Nils Henning Ørsted Petersen, qui jouait de la contrebasse ici avec Bud Powell. Bud Powell, à qui on souhaite un bon anniversaire, s'il peut s'en rendre compte. Né le 27 septembre 1924 à Harlem, mort à Brooklyn, donc pas loin, le 31 juillet en 1966. Earl Rudolph Powell. Il est 13 minutes passées l'heure de 16h. J'aime bien dire ça comme ça. 4h15 donc, hein, quasiment. Sur Radio Libertaire, Science en Liberté, oh là là, c'est le 12 octobre, oh, c'est loin tout ça. Allez, tiens, quelque chose de plus près de nous et qui va avec la musique classique. L'émission Un Classique, s'il vous plaît, un mardi sur deux entre 10h30 et 12h30. Ce mardi 29 septembre à 10h30, la deuxième partie du Don Giovanni de Wolfgang Mozart. Au programme donc de Don Giovanni, chanté par Cesare Siepi, Donna Elvira c'est Elisabeth Schwarzkopf, Donna Hanna Elisabeth Grümer, Leporello Otto Edelman, Don Ottavo Anton der Motta, Zerlina Erna Berger, Walter Berry chante Mazzetto et le commandeur Dezzo Ernster. Donc à part l'italien Cesare Siepi qui chante le don, c'est tous des germaniques, hein, quasiment. Il y aura les chœurs et l'orchestre philharmonique de Vienne sous la direction de Wilhelm Furtwängler. Wilhelm Furtwängler, qui a aidé beaucoup de musiciens dans les années 40 en Allemagne qui ne voulaient pas nécessairement s'inscrire au parti ou qui avaient eu des problèmes, jusqu'à ce que lui-même ait des problèmes. Wilhelm Furtwängler. Et puis il y aura aussi au programme le concerto pour cor et orchestre, numéro 3 en mi bémol majeur, Köchel 447, 447. Hermann Baumann sera le soliste au cor. Et le Concertus Musicus de Vienne sera dirigé par Nikolaus Arnon Kurt, un disque Teldec. Donc une petite matinée, fin de matinée mozartienne, avec un classique s'il vous plaît, ce mardi qui vient 29 septembre, entre 10h30 et 12h30. Alors, la semaine dernière, j'étais vraiment pas en forme et j'ai pas fait d'impair, du moins je pense pas. Hein. Là, aujourd'hui, tout va bien et déjà, dès le début, ça plante à droite, à gauche. Mais enfin, oh là là là là là là là là. Bon, allez, on passe à autre chose. Le vocaliste britannique Mike Harrison, plus connu pour son appartenance au groupe anglais Spooky Tooth. Avant Spooky Tooth, il faisait partie d'un groupe qui s'appelait The VIPs, les Very Important Persons. On va écouter une version faite en public en 1966. À l'origine, c'était un single sorti chez Fontana en Europe, Ireland dans le monde. Ici en 1966 à la télévision française. Alors très rapidement, tout au début, hein, celui qui présente la chose, c'est quelqu'un qu'on appelait en France le président Roscoe. Il était venu chez RTL, j'imagine, un beau contrat. RTL, Radio Luxembourg à l'époque. Eh oui. Et il était venu d'une des radios pirates anglaises. Alors c'était soit Radio Caroline ou Radio London. Vous savez, ces radios à l'époque, dans les années 60, milieu des années 60, qui avaient un émetteur sur des bateaux qui étaient garé, si je puis dire, dans la Manche, hors des eaux britanniques. Et ça fonctionnait, les Anglais laissaient faire. Ils ont essayé de faire la même chose dans les années 80 à New York, ils n'ont même pas pu durer une heure. Les gardes-côtes sont arrivés, ont marqué tout le monde en tôle et confisqué tout le matériel et coulé le navire. Non, ils n'ont pas coulé le navire, mais presque. Hein. Mais ça, c'est pareil, c'est pas différentes choses. Donc on écoute The VIPs en 66, I Wanna Be Free, avec le vocaliste Mike Harrison, né le 30 septembre en 1942 à Carlisle dans le Cumberland en Angleterre, et The VIPs, et s'est présenté, introduit sur la foule là, par le président Roscoe.
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Bon, avec Joe Tex au milieu, on a fait le grand écart avec Mike Harrison. Ici, un morceau qui s'appelle Sunshine, sorti sur un album appelé Cross Purpose, sorti en 1999. C'est le premier album de Spooky Tooth après des décennies. Et ils avaient réussi, plus ou moins, à part Gary Wright, à avoir le groupe d'origine Mike Harrison, Luther Grosvenor, Greg Ridley et Mike Kelly. Spooky Tooth avec donc la voix de Mike Harrison. Et des VIPs au début du set, également avec Mike Harrison, mais là en 1968, télévision française, et le président Roscoe. Et au milieu de tout ça, la version originale de I Wanna Be Free par Joe Tex. Joe Tex, qui d'ailleurs avait un autre nom, il n'a rien à voir avec ça, mais comme il était du Texas. Il s'appelait Joe Tex, un bon représentant de ce qu'on a appelé Southern Soul. Il est quasiment 16h30, vous écoutez Le Mélange sur Radio Libertaire. Michel Polizzi avec vous pendant 2 heures, jusqu'à 18h30, on débordera peut-être un petit peu si besoin, puisqu'il n'y a personne après. Donc, vous me connaissez, hein. Profitons-en, dit-il. Alors, qu'est-ce qu'on a ? Oh là, mais tout est en octobre. Vous me direz, octobre, ça vient vite. Hein. Donc, si je ne le fais pas, un rayon de soleil. 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

musique de Jean-Philippe Rameau, on en écoutera plus. Je sais qu'à chaque fois que je dis ça, il se passe rien parce que j'ai débordé. On verra bien hein, ce que j'y arrive. Bon, on va faire un set de la merveilleuse chanteuse, crooneuse, Julie London. Julie London, née le 26 septembre 1926. Ça lui fait donc hier son centenaire. Eh oui, elle aurait eu 100 ans, Julie London, née à Santa Rosa en Californie, morte le 18 octobre 2000 à Los Angeles. Julie London, qui a eu également une carrière cinématographique en tant qu'actrice, j'ai récemment vu par hasard, sans m'en rendre compte, un film d'elle. Et film noir. Ça va sans dire. Et c'est, elle est très bien, elle était parfaitement très bien là-dedans. Julie London, qui est belle, avec une voix de déesse, mais qui était une grosse alcoolique et qui jurait comme un charretier. Ah, c'était du fucking this et fucking that à toutes les phrases, hein, d'après ce que j'ai lu. Hein, je n'ai pas connu le bonheur de connaître Julie London. Bon, on écoute son grand, grand succès. Elle est en fait sortie sur son premier album en 1955. C'est, on pourrait dire, une torch song à l'envers. Hein, la torch song étant une chanson où la dame pleure son amant qui est parti. Là, ici, elle lui dit « Va pleurer pour moi, j'ai pleuré assez pour toi, plus tôt ».

Blues in the Night, Harold Harlan et Tom Ted Kohler. Pour les paroles Ted Kohler, Harold Harlan la musique. Eh ben dites donc, hein, Julie London, hein, moi j'aime beaucoup, donc vous avez droit à 6 morceaux à la suite. On a commencé avec son premier succès en 1955, Cry Me a River. Et puis après ça, alors, il y en a eu 3 avec les orchestrations de Russell Garcia, et on va en reparler tout à l'heure. I've Got a Right to Sing the Blues, de l'album Make Love to Me en 1957. Fly Me to the Moon des années 60. Invitation to the Blues, de Make Love to Me en 1957, aussi orchestration de Russell Garcia. You Go to My Head dans les années 60. Et puis à la fin, Blues in the Night, Make Love to Me, orchestration de Russell Garcia. Russell Garcia, né à Oakland, en Californie, mais passé une grande partie de sa vie en Nouvelle-Zélande. Mais alors attention, hein, il a travaillé en tant que chef d'orchestre, arrangeur, orchestrateur, avec tout le monde. Hein, avec Ella and Louie, qu'on va écouter tout à l'heure. Anita O'Day, Mel Torme, Julie London qu'on vient d'entendre, Oscar Peterson, Stan Kenton, Maynard Ferguson, Walt Disney, Orson Welles, Gene Wyman, Ronald Reagan, oui, en contacteur, hein, pas en tant que président, Andy Williams, Judy Garland, Henry Mancini, Judy Garland, Henry Mancini, Charlie Chaplin, ah, hey, hey. Eh ben,

0: Ah bah oui, je l'ai pas mis dans la machine.
1: Je vous fais tout en direct, hein. Vous entendez tout. Mais qu'est-ce qui nous fait participer à ces aventures? On comprend tout. Voilà. Allez, vas-y, load, là. Charge, charge, Tescam. Voilà, deux, très bien. Allez, c'est parti. Donc, Ella Fitzgerald, Louis Armstrong, en 1956-57, avec le Summertime, extrait de Porgy and Bess de George Gershwin, avec les orchestrations, la direction d'orchestre de Russell Garcia.

ils ont l'air d'avoir aimé, je pense, hein. Voilà. Bon, un bon anniversaire à George Gershwin, compositeur de toute cette musique. Né à New York City le 26 septembre 1898. C'est Rhapsody in Blue, composé dans les années 30 par... non, en fait, plutôt que ça, hein, puisque la première a lieu en 1924 au Aeolian Hall à New York City. Ça a été... bon, d'abord, ce qu'on vient d'entendre, Rhapsody in Blue, George Gershwin, la pianiste, elle a commencé en étant géorgienne, hein, parce qu'elle s'appelle, et vous allez le voir tout de suite, elle s'appelle Katia Bouniatichvili. Ah, on ne peut pas faire plus géorgien comme ça avec ce nom-là. Hein. Et Katia Bouniatichvili, qui a été naturalisée française, il me semble bien, qui habite en Suisse, mais qui est maintenant une naturalisée américaine aussi. Oh là là là là là là. Et Leonard Slatkin dirigeait l'orchestre que j'ai pas réussi à identifier. En fait, si, je crois que c'est l'orchestre de l'Opéra de Lyon ou l'Orchestre Symphonique de Lyon, puisque c'est là que ça a été enregistré, le 11 février 2017. Leonard Slatkin... Katia Bouniatichvili, la pianiste. Gershwin, en 1924, bon, il était jeune compositeur, il savait composer au piano, hein. Ça, on l'a vu pendant de nombreuses, quelques années, parce qu'il est mort très jeune. Mais les orchestrations... Alors c'est Paul Whiteman et son orchestre qui avaient commissionné ce Rhapsody in Blue, et c'est l'orchestrateur-arrangeur de Paul Whiteman, Ferdy Groffé, qui a fait les orchestrations. Puisque le pauvre George y était pas tout à fait... Quoique 10 ans plus tard avec Porgy and Bess, il n'y a pas de problème, hein, il savait faire là. Et c'est ce qu'on a entendu, et vous voyez bien la différence qui peut... Enfin du moins ce que ça peut vouloir dire orchestration. Hein, on a entendu la version classique, on va dire, hein, qui est sortie dans les années 80, fin des années 80, avec Simon Rattle qui dirigeait le London Philharmonic, et la soprano américaine Harolyn Blackwell. Là, c'est la version straight, on va dire, hein, plus ou moins. Et on a commencé le set avec la version jazzy de Summertime, avec Ella Fitzgerald, Louis Armstrong, et les superbes orchestrations de Russell Garcia. Voilà, hein, la différence d'orchestration entre pour le même morceau. Hein. Il est 17h22, vous écoutez Le Mélange sur Radio Libertaire, Michel Polizzi avec vous jusqu'à 18h30. Hello Adelina. Adelina qui, théoriquement là, Adelina, elle écoute à partir de Bielefeld. Et si tout se passe bien, Adelina sera à Paris d'ici bientôt. Et on va arranger les choses, du moins on l'espère. Bibliomanie, jeudi 1er octobre, jeudi qui vient. 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Bon, alors on s'est titillé avec la musique pour clavecin.
Et ça recommence. Bon, alors j'ai compris, les 2, 3 et 4, faut pas les jouer. de notre ami Jean-Philippe Rameau. Jean-Philippe Rameau, né le 25 septembre en 1683 à Dijon, mort à Paris le 12 septembre en 1764, un âge, on va dire, avancé pour l'époque, hein, 80 ans. À 80 ans, à l'époque, c'est même plus un barbon. C'est une... Je sais même pas comment on peut appeler. Un vieux monsieur. Bon, et puis Jean-Philippe Rameau, en plus, il a été actif jusque très tard dans sa vie. Il a écrit beaucoup d'opéras qu'on ne joue pas trop, à part les Indes galantes. Et puis, pas mal de ce qu'on a appelé je ne sais plus comment les appeler. Il y en a deux. Des pastorales. Voilà, des pastorales. On va écouter un extrait de La Guirlande de 1751. Mais surtout, en fait, Jean-Philippe Rameau, c'est son travail de clavecin et ses théories musicales très avancées qui sont toujours étudiées aujourd'hui, c'est vous dire. Voilà. On va écouter donc un extrait, la scène numéro 5 de la Guirlande. La Guirlande qui a eu sa première à l'Académie Royale de Musique, l'Opéra de Paris à l'époque, le 21 septembre en 1751. Il y avait une triple affiche. Il y avait également Les Sauvages, un extrait des Indes galantes de 1736 de Jean-Philippe Rameau, et de Rebelles et Franqueurs, Les Génies tutélaires. Donc on écoute ici la scène 5 de cette pastorale, La Guirlande, de Jean-Philippe Rameau. Je vous revois, belles Élides, nos bergers de l'amour vont célébrer la fête. Triomphe, amour, triomphe, triomphe. Ah oui, ils avaient des goûts simples à l'époque, surtout avec l'aristocratie versaillaise. Mais ça, c'est autre chose. Où est-ce qu'il est? Il est là, Jean-Philippe Rameau, extrait de La Guirlande.

Ah ben là on a entendu un petit peu de clavecin de l'ami Jean-Philippe Rameau, joué par l'américain Scott Ross. And, une des pièces de clavecin en concert, la numéro 12 il me semble, pièce de clavecin en concert de Jean-Philippe Rameau. Avant ça, Dimitri Shostakovich et le pianiste Vladimir Viardot nous a joué les préludes opus 34. 1, 2, 3, 4, 5, 6, sorti chez Nonesuch il y a un paquet d'années. De Niccolo Paganini, David Oistrakh lui-même nous a annoncé Paganini Campanella. Enregistré à Moscou en 1954, David Oistrakh avec la pianiste Frieda Bauer. Et on a commencé ce set avec trois extraits de la scène 5. Bah, toute la scène 5 en fait, hein, de la guirlande de pastorale de Jean-Philippe Rameau, avec William Christie qui dirigeait les chœurs des âmes florissantes, on ne les a pas eu les chœurs ici, mais la Capella Coloniensis de la WDR Westdeutsche Rundfunk. Sophie Dannemann le dessus, mais il ne disait pas soprano à l'époque. Paul Agnew la haute contre. Dans cet extrait de ce ballet en un acte de la guirlande de Jean-Philippe Rameau avec les paroles de Jean-François Marmontel. Et 17h53, il ne nous reste pas beaucoup de temps et pas mal de choses à jouer. Alors encore une fois, on dit bonjour à Christine, là-haut, à Saint-Christophe, Sergi Saint-Christophe. Plus encore plus loin dans le sud, il y a Jean de Gascogne. Encore plus loin à l'est, Adelina qui est à Bielefeld. Bonjour Adelina. Wie geht's? Bon, on a fait le tour de mon allemand là. Et puis aussi Marie-Zach

connaissance, en posant le savoir contre l'ignorance et contre l'exploitation de la naïveté. À l'image d'Einstein, à la coiffure brouillée et aux yeux passionnés, le savant est à la fois asocial et intemporel. Car enfin, en s'affirmant universel, la science n'aurait rien à voir avec les idéologies et les idées marchandes. Ah ! Toutefois, si la recherche scientifique est souvent présentée comme un art désintéressé, elle dévoile aussi nombre d'applications discutables et même parfois terribles. La fonction sociale du chercheur ne peut pas se réduire à une vocation pure. Les connaissances sont utilisées dans la médecine, l'agriculture, dans l'industrie, dans l'économie, dans la politique, et la science ne se brevette pas, elle se publie. Elle appartient à l'humanité, disait Marie Curie. Mais les scientifiques sont-ils si indépendants des marchands? Combien gagne un chercheur? Et que deviennent les sous qui sont utilisés? 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Bon, on continue avec Sirnae, l'électroacousticienne, on va le dire comme ça, de San Francisco, qui tourne depuis les années 80-90. Ici, on écoute quelque chose qu'elle a envoyé. Je suis pas sûr de la date. Ça s'appelle Beauty's Aviation. Il est où? Il est là, Sirnae, Beauty's Aviation.

Là, c'est un groupe britannique, il me semble bien, qui s'appelle Hunter as a Horse. Le chasseur en tant que cheval. Hein, c'est curieux comme idée, mais pourquoi pas. Avant Hunter as a Horse, Jean-Luc Ponty, qui a un anniversaire... hier, qui a eu un anniversaire hier, le... Non, mais on est... je sais pas pourquoi je veux qu'on soit le 30. On est le 27 et lui c'est le 29. Jean-Luc Ponty né à Avranches le 29 septembre en 1942 et Gardens of Babylon, c'est ce qu'on a entendu, sorti en 1976, album Imaginary Voyage. Avant ça, Sophie Sirota et 50-50, 50-50 de son album Bandcamp Pressure Drop. Darren Sangeeta est une de ses incarnations avec Morphologics et Astrologics, c'est ce qu'on a entendu. Et puis on a commencé il y a longtemps avec Sirnai et Beauty's Aviation. Et 18h26, vous écoutez le mélange, ce qui reste du mélange. Il y en a encore une dizaine de minutes parce que j'ai un truc assez long à jouer. Et comme il n'y a personne après moi, on va déborder. Alors, ah oui, avant qu'elle s'en aille, parce qu'elle a loupé les trois premiers... petit coup de chapeau, salut, comment ça va? Adelina à Bielefeld, qui sera bientôt à Paris. Hello Adelina, I hope you hear this finally. 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Bon, on va déborder un peu, puisque...

0: On va écouter Jerry Lee Lewis. Jerry Lee Lewis, qui est né le 29 septembre 1935 à Faraday, en Louisiane, mort à Nesbitt dans le Mississippi le 28 octobre en 2022. Ici, on l'écoute dans un, bah avec ses trois, plein de ses grands succès, enregistré à Rome en public en 1989. Le guitariste soliste, c'est Dave Edmunds. Bon, il a deux petits solos, hein, mais il est quand même là. On écoute Real Wild Child, Great Balls of Fire, and a whole lot of shaking going on. Mais bien sûr, pour que ça marche, il faudrait-il que... ah bah si, il est là. Hop, Jerry Lee Lewis, c'est parti. Hey, hey, hey, Jerry Lee, Jerry Lee, Jerry Lee.
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Et ben voilà, on a fini ce mélange aujourd'hui avec Jerry Lee Lewis, The Killer, enregistré à Rome en 1989, avec ce que je pense c'était un groupe italien et Dave Edmunds à la guitare. Real Wild Child, Great Balls of Fire, Whole Lot of Shaking Going On. Jerry Lee Lewis, né à Faraday en Louisiane, le 29 septembre 1935, n'est plus des nôtres, mort à Nesbitt dans le Mississippi, le 28 octobre en 2022. Et c'est avec ça que se termine cette édition étendue du Mélange. Michel Polizzi avec vous, qui vous dit au revoir, et non pas la semaine prochaine, mais au prochain Mélange, le dimanche 18 octobre, entre 15h et 15h30, ici même sur Radio Libertaire, 89.4 FM, la voix sans dunimètre ni publicité de la Fédération anarchiste.

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0: Le charabanc des moribonds, poème de Gaston Couté, dédié à Jean Tibéri. À l'heure où on ne faisait pas encore voter les morts. Des coupes d'un point, on gagne pas. C'est bien pour ça que nos candidats veulent embaucher tout le monde. À l'auberge de l'écu d'argent, ils ont fait atteler le grand charabanc pour ce ski moribond. Et hu! Aïdon! Là, le charabanc des moribonds, c'est quelques voix de plus que ça va nous foutre, mais hu! Aïdon! Pour que leur butin soit encore bon, faut pas que ces gars-là crèvent en route. C'est pas tant qu'on veut les acheter, mais pour la peine qu'ils viennent voter, malgré leur mal aux tripes, on leur paye un paquet de tabac, ce qui est bien consolant pour des gars qui vont casser leur pipe. Et hu! Aïdon! Là, le charabanc des moribonds, c'est quelques voix de plus que ça va nous foutre, mais hu! Aïdon! Pour que leur bulletin soit encore bon, faut pas que ces gars-là crèvent en route. Peut-être tout à l'heure, ce soir ou demain, ils diront plus de bêtises, oui ben, aussi tandis qu'ils roulent, discutent encore de leurs opinions, mais peuvent déjà plus mettre de nions sur le tournant de la Margoule. 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Aïdon! Le charabanc des moribonds, c'est quelques fois de plus que ça va nous foutre, mais hu! Aïdon! Pour que leur bulletin soit encore bon, faut pas que ces gars-là crèvent en route. À toi!
1: Vous avez pas compris les paroles? Non mais c'est pas grave, c'est du bosseron, hein, c'est pas forcément évident pour tous. Et hu, aïdon, v'là le charabanc des moribonds, c'est quelques voix de plus que ça va nous foutre. Mais hu, aïdon, pour que leur bulletin soit encore bon, faut pas que ces gars-là crèvent en route. Ok. Ah, c'est plus dur que Poumtchak, hein. C'est... Ah, ils avaient du texte à l'époque, hein. C'est pas comme aujourd'hui, hein. Alors, ceux qui ont du mal peuvent faire le bruit du cheval, hein, sinon...
0: Cette fois voteront tout de même, taire tout. Mais faudrait peut-être pas, après tout, leur demander davantage. Parce qu'ils seraient partis sur le grand tour si on allait les reprendre dans 8 jours. Au scrutin de ballotage. Et hu! Aïlon! Ok, le bruit du cheval, ça ira très bien.
1: Non, ce qui est marrant, c'est que vous avez retenu par contre la partie en bosseron. Ça.
0: Ma foi, un coup qu'on est dans le trou, il faut bien croire que l'on s'en fout des sœurs ou de Monsieur Chose. Car ces électeurs turbulents présentèrent comme un bulletin blanc la pierre carrée de leur tombe. Et hu! Aïdon! Al charaban des molibans, c'est quelques voix de plus que ça allait nous foutre. Mais hu! Aïdon! Pour que leur bulletin soit encore bon, fallait pas que ces gars-là crèvent en route. Et merde, ils sont morts!

0: sur le port, les calasses de carrier, poser l'enfruit d'argent à même la poussière. Regarde entre les cordes et les chaînes rouillées, c'est la chapelle ardente aux poissons morts en mer.
1: Les bons hommes s'affairent en tirant sur leur pipe, vite.

0: Les poissonniers appliquent et ça hurle et ça rit. Et leurs cris se mélangent au klaxon fou des mouettes. Dans les becs de voyous sont discutés les prix. Piquent dans les cajots des bouquets de crevettes.
1: Sous ce fatras de pas, des harengs gorgés de, des grondins, des raies noires, des tapis de maquereaux. Les yeux exorbités, vainement derrière eux, regardent scintiller le labour bleu des eaux.
0: Et des hommes aux étals aiguisent leurs couteaux, et des hommes aux étals

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Les gars, ça avait-il des sous? Oh, ben non, monsieur le curé, non, on a point de sous. Ça, on a point de sous, non? C'est sûr. On est venu au R parce que... Ben, c'est... Non, on a point de sous, vraiment, monsieur le curé. Bah, enfin, on est des pauvres chemineux, quoi. On va de ferme en ferme. On cherche du travail. Pour tout vous dire, aujourd'hui, on n'a même pas bouffé, alors. Non.

0: ça, ça vous fait rire. C'est marrant, hein? Les gars, ça fait tirer le sou, peut-être. C'est marrant, ça vous fait rire. Les gars, ah là là. Les gars, ça fait tirer le sou.
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0: Prévert, parole de Jacques Prévert.
1: Les prix Goncourt que l'on égorge, les gorges chaudes pour la voix, les coupes-fils et les soutiens-gorges, avec la notice d'emploi, les chansons mortes dans la cire, et des pick-up pour les traduire. 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

0: C'est une bien sombre histoire, encore un triste forfait de Fantômas, en effet.
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1: Tu sais, c'est quelque chose qui commence au fond de l'eau, dans le noir, et ça remonte peu à peu à la surface, et ça miroite comme un souvenir d'un...

0: Moi, je ferai en sorte d'engager une concertation, de ne rien faire qui puisse blesser, notamment pendant tout le temps où il y a encore des recours, que les agriculteurs puissent continuer à assurer l'exploitation de leur terrain.
1: C'est des grenades lacrymogènes quand tu récises par...
2: Alors là, j'y connais pas grand-chose. Apparemment, il y aurait 4 ou 6 capsules de lacrymo par machin. Mais ça veut dire que tout le potager, tout est inutilisable. Je te jure, le chou-fleur ce matin, je me suis fait avoir et c'est immonde, quoi.

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0: là là là là là là là. C'est bizarre de reprendre la radio ou la rentrée radiophonique.
1: Je vous entends très loin, monsieur Walter.
0: Moi, je suis très loin, toujours.
1: Ah, c'est étrange.
0: Et moi, je t'entends très, très près.
1: Bonsoir, bonsoir.
0: Et vous, c'est le plus important, je crois. Bonsoir. On a attendu, donc, bien, ce soir, pour reprendre l'émission C'est beaucoup. On vous avait quitté mi-juillet. On a raté 5 émissions. Et on a attendu la pleine lune, le 25 septembre, pour reprendre. Et surtout l'équinoxe d'automne, car on n'est jamais très funky. Et voilà, de nouveau pour 2 heures sur Radio Libertaire, comme annoncé dans le générique fabuleux. On commence par plein de trucs. On fait quoi ce soir alors ?
1: Il va y avoir des hommages. Il y aura également de la musique un peu punchy, dansante, pour pouvoir faire un thé dansant. Et puis il y aura également de l'expérimentation sauvage, un petit peu d'esprit métal, mais sans être vraiment métal. Voilà, donc un florilège de textures sonores et de tessitures sonores inouïes jusqu'à minuit sur Libertaire, c'est beaucoup.
0: Et on aura un moustique qui est en studio, voilà. Régie, là, avec nous. Et
1: la mission de le tuer.
0: Il va de l'attraper, malheureusement, pour lui.
1: Ouais.
0: On commence par la nouveauté absolue de cette rentrée sortie la semaine dernière, Monsieur Ryuichi Sakamoto et Alvan Otto Karsten Nikolai pour l'album 12 Conversations, qui est la suite, on va dire, de 12, l'album de Monsieur Sakamoto en personne. Et c'est toujours le même dialogue électronique par Karsten Nikolai et piano par Sakamoto. Et il faut rappeler qu'ils ont fait 5 albums, je crois, en tout.
1: Je pense, oui. Et puis des lives, beaucoup d'expérimentations. Et notamment des performances d'improvisation aussi complètes.
0: Des musiques de films, de Revenant.
1: Oui.
0: Glass.
1: Oui, Glass, c'était une performance dans un musée.
0: Ah, c'était une performance.
1: Oui, dans une serre. Et c'est, comme le nom l'indique, de verre, une verrière, voilà, pour être plus précis.
0: Donc il a été conçu la même année que l'album 12 en 2022, en novembre-décembre, et il faut savoir qu'il s'est éteint l'année d'après, en mars. Donc c'est vraiment sa dernière participation. Donc c'est triste, énormément triste. D'ailleurs, on entend également sur cet album sa respiration, et ça se mélange avec les sons diffus, les glitches, c'est assez étrange, et le ton est très grave. Donc il faut avoir le moral pour écouter ce genre d'album. Et grâce à cette archive inédite, eh bien, il revit. Il est éternel, on va dire, quelque part. Peut-être qu'Alvan Otto a d'autres archives dans les tiroirs. On verra. Allez, on plonge.
1: On plonge, et puis après, je crois qu'on plongera aussi dans d'autres expérimentations.

0: un petit peu. Choto, choto.
1: Moto, moto, moto.
0: Encore. C'est Mieko Shimizu sur Radio Libertaire, c'est Puku. Mieko Shimizu, que l'on connaît depuis maintenant quelques décennies, comme étant à la fois une aventurière du son qui a travaillé avec son frère. Alors je ne sais pas si c'est son grand frère ou s'ils sont proches, plus rapprochés que ça, enfin je ne sais plus exactement, mais en tout cas elle fait des choses plutôt new wave dans les années 80-90. Ensuite des choses plutôt drum and bass dans les années mi-2000. Et puis de la pop un peu arty qui me faisait penser à une sorte de Kate Bush qui jouerait avec des synthés modulaires. Et puis ça, c'est un maxi sorti en 2021, donc de Mieko Shimizu, intitulé Phenomena of the Mind. C'est assez rigolo, c'est abstrait et répétitif, entêtant. Ça me fait aussi penser un peu au Frank Chicken, mais en version sérieuse, tu vois.
2: Complètement.
0: Cérébrale. Et puis auparavant, c'était du bruit, hein, je crois, non?
2: Après, oui, Noto et Sakamoto.
0: Vraiment des fragments de
2: Nicolas.
0: Bruit. Voilà, Nicolas Debade, ou de Badé, je ne sais pas comment ça se prononce. En tout cas, c'est un musicien du GRM. Cet extrait de son œuvre, Fragment of a Soaring Vessels, c'est assez profond. C'est une longue pièce que l'on vous a proposée, qui dure à peu près plus de 8 minutes. Des inexpressible feeling of dereliction. Voilà, il aime bien les longs titres comme ça, Nicolas Debade. Et c'est sorti sur le label qu'on vous propose souvent, de Emmanuel et Battisti. Voilà, donc je trouvais que c'était vraiment une pièce intéressante. Elle a été produite entre 2023 et 2025. Et on va suivre ça de près sur ces beaucoup.
2: Et suivait donc Carmen Villain avec son maxi ou mini-album, je ne sais pas, Memoria plutôt, chez Small Tone Super Sound, en mode ambiante, dub techno, down-tempo, gloopy bulga, tout ça, électro-acoustique, intense quand même, hein, avec une belle tension sous-jacente. Et tu vas suivre, je crois, par un hommage.
0: Oui, on va rendre hommage aux personnes qui partent, et on pense d'ailleurs que Elles, comme tu le disais en début d'émission, elles sont toujours là grâce à leur musique. Et je ne voulais pas faire quelque chose de trop long, consacrer une émission complète voilà, pour Bernard Sagener, qui est parti donc justement il y a quelques semaines de cela. Bernard, c'était vraiment l'homme de la lumière, au sens propre comme au figuré. J'avais découvert que son nom finalement pouvait être prononcé en shiner, tu vois, vraiment brillant. Il a travaillé très tôt avec l'image, en collaborant avec les Pink Floyd, avec Wu, avec les gens de Magma également. Et puis par la suite, étant non musicien, il a développé ses propres instruments électroniques, dont le snark, le syringe, plus communément appelé la harpe laser, que Jean-Michel Jarre avait popularisé. Il ne voulait pas être enfermé dans ce carcan de créateur, de luthier, d'instruments étranges, mais plutôt souligner le fait qu'il était non musicien, qu'il n'avait pas la dextérité, et donc il voulait créer des outils qui lui permettaient de s'exprimer avec le son comme il faisait avec la lumière. Donc je vais vous proposer ce soir un titre qui n'a pas été réédité, parce que dans les années 2000, Bernard Sagener a été en quelque sorte redécouvert, et puis il y a eu des republications de ses œuvres majeures, notamment sous son nom de Z, qui était un concept album consacré à Dune de Frank Herbert, et puis d'autres projets comme les Hypothetical Prophets, qui était son projet musical secret, hommage au fameux juste Raoul Wallenberg. Donc je vous propose plutôt un disque qui, lui, n'a pas été republié, qui est resté un peu dans un carton pour des histoires de droits. C'était la première fois qu'un artiste français était produit sur un label anglais et d'envergure internationale, le label Island, label de Bob Marley et de U2. Et à cette époque, en fait, Bernard Sagener avait plus de succès outre-Manche que chez nous. Et c'est un disque qu'il a fait avec les membres de Magma, toujours, donc Bernard Paganotti à la basse, mais aussi avec Howard Devoto au chant, un chant absolument incroyable. Et Magazine et Buzzcox surtout.
2: Et Buzzcox.
0: Et voilà, donc je vous propose un morceau répétitif, entêtant, avec des mélodies assez étranges, toujours dans cette approche un peu expérimentale et intuitive et autodidacte. Et voilà, donc Bernard Sagener qui continuera à nous accompagner. Et ce soir aussi, on rendra un bref aussi hommage à Monsieur Martin Wheeler de
2: Vector Lovers.
0: Voilà, Vector Lovers.
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0: De Snark. Quel est le nom de son instrument qui était une machine pour faire des accords d'accords?

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0: Bon. Tu ne l'as pas aimé, d'accord.
1: C'est beaucoup sur Radio Libertaire.
0: C'est beaucoup trop.
1: Je pense qu'avec ce genre de musique, tu peux commettre effectivement un seppuku.
0: Ah oui, d'accord. Oh, c'est un peu trop joyeux quand même. Donc là, c'est Daggerloff qui vient de sortir son nouvel album ou le premier album Solar Punk, en plus, le nom, tu vois. C'est super. Donc un univers complètement fantastique, psychédélique, emprunté par peut-être ses influences vidéo game musique et puis tout ce qui est musique city pop quand même. Donc beaucoup d'influences japonaises pour ce monsieur ou cette dame, je ne sais pas qui est derrière. Et c'est très... c'est fait pour les booms, en fait, pour les ados, un peu. Voilà, chez Tiger Sushi, c'est tout nouveau. Quoi d'autre, alors? Tu voulais... Oui, juste avant, Blade Runner passait.
1: Ah oui, monsieur Tux et the Moon, Blade Runner, cet extrait de son dernier album. Et c'est assez étonnant, hein. Il y a un côté new wave, intemporel, avec toujours ces accents de violon un peu étrange, un peu oppressant. On sent vraiment toute cette scène expérimentale, étrange de San Francisco qui transpire de cette production, et c'est sorti sur Klang Gallery qui, ces derniers temps, vraiment réalise des choses étonnantes. C'est à la fois des archives, des repressages de disques un peu cultes, et puis aussi des nouvelles, toutes nouvelles productions, dont ce Blade Runner. On vous fera découvrir aussi le nouvel album de Death Note.
0: T'as passé Severed Heads aussi. Hein.
1: Et voilà. Et il y a également eu Severed Heads qui est sorti sur Klang Gallery, qui s'est enchaîné, je crois, avant ou après.
0: C'était juste avant.
1: Juste avant, voilà.
0: Daggerloff.
1: Et donc juste avant, un extrait donc de cet album intitulé Emergency Broadcast, qui n'est pas un véritable album, mais la reproduction physique, on va dire, des musiques que Severed Heads diffusait sur un serveur de streaming, mais bien avant l'ère du streaming, dans les années tout début 2000. Tom Ellard, de son Australie, avait créé un serveur qui diffusait de l'ambiance, soi-disant prévue pour habiller ton univers de bureau. Ou, voilà, un projet assez fou et en même temps technique. Mais malgré tout, la musique qui était diffusé et proposé par Tom Ellard et Severed Heads sur son fameux serveur était digne d'intérêt, et c'est pour ça que la belle Klang Gallery a décidé donc de reproduire ça sous le nom d'un album. Et beaucoup de sampling de télé régionale, de télé russe, américaine, australienne, avec des samples un petit peu idiots comme il aime bien faire et les faire répéter à l'infini jusqu'à te faire perdre la tête. Voilà, donc Severed Heads, les têtes coupées, avec l'album Emergency Broadcast. On a écouté le premier titre qui était The Voice of Russia.
0: Et tu enchaînes avec Vector Lovers.
1: Voilà, on disait en début d'émission, c'est triste, les artistes qui nous quittent, mais qui sont malgré tout toujours présents avec nous grâce à leur musique, leur production.
0: Ça fait le troisième de la soirée.
1: Et ce sera le troisième de la soirée. Et au lieu de vous faire une spéciale et de toujours consacrer des spéciales...
0: Comme on a fait pour Black Dog, voilà. Quentin Dooney.
1: Oui, on l'avait fait.
0: Richard Ashkirk.
1: Non. Sakamoto. Ouais, Ashkirk, j'avais fait Richard Ashkirk.
0: On en a fait plein.
1: On a fait aussi pour des artistes vivants. Et c'est vrai que des fois, ça m'ennuie de dire qu'on va faire une spéciale complète, rendre hommage, alors que finalement, on rend hommage et cette musique nous accompagne depuis toujours et nous accompagneront toujours. Donc voilà, on vous fait juste un petit clin d'œil comme ça à différents grands musiciens et grands artistes qui nous accompagnent depuis toujours.
0: Voilà. Et Vector Lovers, alors donc c'est un monsieur qui faisait de l'électro assez dynamique. Hein.
1: Pas forcément, là
0: chez
1: ce qu'on
0: Soma.
1: Va écouter. Pas forcément dynamique, pas forcément.
0: Ah, moi j'en connaissais un album, peut-être chez Low Recording.
1: Ouais, non, en fait il a fait beaucoup de choses chez Soma, et notamment la particularité c'est d'avoir un son à la fois assez ample, assez effectivement dynamique, punchy, avec des grosses basses analogiques, des gros synthés, notamment un synthé russe. Je l'avais vu poser avec le synthé Polyvox, fameux synthé russe qui était censé être une espèce de clone du Minimoog. Et c'était surtout un geek de l'informatique et qui était assez porté sur les jeux vidéo, les musiques, compositions pour jeux vidéo. Et notamment, je crois qu'il était développeur également pour des jeux vidéo, il me semble. Je ne suis pas sûr, mais en tout cas, il était vraiment associé à cet univers-là. Et c'est là où on verra la différence avec ce que tu as produit tout à l'heure, ce que tu nous as diffusé. C'est-à-dire l'univers du gaming, mais assez différent.
0: Pas kawaii kitsch.
1: Voilà. Alors lui, il y a ce côté japonais aussi chez Vector Lovers. Il y a le tout premier album qui était sorti justement chez Soma. Tourné au niveau graphique autour de l'univers de l'animé, du futurisme, de la science-fiction, cyberpunk.
0: C'est pas Nintendo japonais. Du début.
1: C'est pas du Nintendo, mais c'est vraiment de la musique futuriste, électronique, avec des grosses influences new wave, synth-pop à la Depeche Mode, ou même des choses un peu kraftwerkiennes. Et voilà, c'est une version plutôt électro-mélodique et bien fichue de cette véritable électronique, électro, comme on dit, mais la vraie, hein, celle de New York, celle d'Africa Bambaataa et compagnie. Et je vous propose un morceau donc, de Vector Lovers, c'est Hush Now. Il chantait de temps en temps Martin Wheeler donc, de Vector Lovers. Et il avait ce côté effectivement romantique, ténébreux, new wave dans ses compositions. Voilà, donc ça c'était extrait de, je crois, d'un des derniers albums un peu plus pop que les autres productions.
0: Et t'as un autre titre, je crois, en digital.
1: Et j'ai un autre titre, mais on peut en proposer deux, effectivement. Un qui a effectivement ce côté un peu plus clubbing, comme tu disais, qui tapait, mais qui tape pas non plus comme du bourrinos, quoi.
0: Le CD, il bourrine ou pas?
1: Et non, le CD ne bourrine
0: pas. Alors on passe le CD, puis on verra après.
1: Donc Hush Now, qui est la chanson, vraiment pop, de Vector Lovers, et ensuite on enchaînera avec le morceau plutôt bande originale d'un animé qui n'existe pas, en hommage donc à Martin Wheeler qui est décédé il y a quelques jours de ça.

0: Conspiration.
1: Conspiration plutôt.
0: Conspiration.
1: Anthony Rother sur Radio Libertaire, c'est beaucoup.
0: Ah, on le passe souvent quand même. Hein.
1: Anthony Rother.
0: Oui, ça ne change pas comme tu dis, mais.
1: J'ai pas souvenir qu'on l'ait si passé que ça quand même.
0: Moi j'ai passé ici une reprise de Kraftwerk en début d'année. Là.
1: Qui était pas terrible d'ailleurs.
0: Oh si, moi j'aimais bien. Moi.
1: Ok. C'est un peu bizarre que ce garçon qui fait à la fois de la musique électro-kraftwerkienne reprenne Kraftwerk, tu te dis bah, tu le reprends déjà de toute façon. Même dans tes compositions originales. Là, ça moins, sonne comme des reprises, quoi, non ?
0: C'était il y a longtemps, donc il était jeune.
1: Voilà, donc ça, c'est 2021. Et je pense que ça n'a pas pris de ride, puisque ça n'a, il n'y a pas de temps. Il n'y a pas de mode, c'est juste son tempo robotico-kraftwerkien parfait.
0: Et avant il y a eu Random Factor, le projet de Carl A. Finlow, qui fait aussi donc Silicone Scaly. Voice Stealer et plein d'autres projets électro souvent. C'est une réédition de 1998 pour ceux qui ne connaissent pas le siècle d'avant. Et c'est surtout électro P-Funk pour le coup, très old school, même des points de jazzy. Et on a écouté un tube où il chantait en style new wave, un peu synthy wave. On va continuer avec du lourd, alors j'entends ça.
1: Oui, c'est le nouveau projet de Samuel Kerridge, qui est fait plutôt dans le post-punk électronique un peu sauvage, vraiment parfois même très violent sur scène. C'est un adepte de Nidzoreb, mais on ne le sent pas vraiment dans sa façon de composer ou de s'exprimer. Nous, on l'a déjà vu, souviens-toi, dans un défilé de mode où il hurlait avec son micro. C'était pas mal, hein. C'était juste ses hurlements. Pour accompagner un défilé de mode du couturier Julius.
0: D'ailleurs, il y a un after show matière fécale demain.
1: Oui.
0: Ça va être un peu du même genre, non ?
1: Pas sûr.
0: Ça sera donc, plus.
1: Donc là, c'est donc le groupe Death Disco et l'album Death Notes, probablement inspiré par le manga du même nom. Association de Samuel Kerridge et d'un certain Maxime Panda Baron. Et c'est vraiment une espèce de métal un peu clinique, un peu tranchant. Ça me fait songer un peu à du Godflesh, mais light. Voilà. Donc c'est lourd pour de la musique électronique, puisque c'est pas vraiment de la musique électronique, mais plus un côté rock, rock sauvage. Et en même temps, un peu stylisé et épuré pour du métal, en fait. Voilà. Donc voilà, Death Disco, comme son nom ne l'indique pas du tout, c'est du métal.
0: Et après, on écoutera de l'industriel, on en reparlera après, juste après. Death Disco, alors ?

0: voilà, nous revoilà, avec deux extraits de l'album de Black Dog, qui est Psychic Youth sur leur propre label. Donc peut-être un album sans King Dooney maintenant, je ne sais pas si c'est encore avec lui. En tout cas, ça fait énormément référence à The Temple of Psychic Youth, c'est-à-dire Topi, qui a émergé eh bien, dans les années 70, fin années 70, c'est la musique industrielle en fait, et ça réunit toute une jeunesse post-punk, punk on va dire même, et apparemment ils retiennent ce courant comme les deux musiciens de Black Dog, comme un mouvement emblématique de l'Angleterre. Et donc la musique industrielle, on la retrouve à travers cet album, mais avec des belles atmosphères. C'est un petit clin d'œil gentil en fait, hein. Plus sur le mouvement que la musique bruitiste. Et justement, on enchaîne avec cette idée qu'il y a une exposition à Londres.
1: Oui, ça se tiendra à l'ICA, le musée d'art contemporain londonien, le 18 octobre, pour marquer l'anniversaire de la formation de Throbbing Gristle, les 50 ans de cette formation qui s'était faite dans le cadre d'une exposition absolument scandaleuse à l'époque, qui s'appelait Prostitution. Et ça avait vraiment provoqué un raz-de-marée, une lame de fond de protestation de la part de gouvernement conservateur britannique à l'époque.
0: C'était tout un groupe ou il y avait juste les quatre de TG?
1: Alors c'était à l'époque en fait tout le troupe. En fait c'était une performance sous le nom de Coombe Transmission. Donc c'était Genesis Peerage et Cosé Fanny Tutti, accompagné par Chris Carter et Peter Christopherson, qui allaient faire la musique et former ensuite tout ce groupe intitulé vraiment Throbbing Gristle. À l'époque, c'était vraiment pour servir de support à la performance physique, vraiment c'est le cas de le dire, de Coombe Transmission, qualifié donc par les hommes politiques de l'époque comme des briseurs de civilisation, breakers of civilization. Et Throbbing Gristle a vraiment créé ce terme et ce courant musical dit industriel. Je pense que c'est même un de leurs proches, le performeur Monte Gazzaza, qui était un Américain, qui avait utilisé ce terme de musique industrielle pour faire référence en fait à la pop qui abreuvait la population sur les ondes, qui matraquait les gens et qui les manipulait, et qui étaient des musiques faites de façon standardisée, automatique, commerciale. Et pour eux, en fait, la vraie musique industrielle, c'était ça, c'était la pop commerciale. Et malgré tout, de créer une musique sans être musicien, à partir des bruits de l'environnement et de provoquer sur des thèmes vraiment très dérangeants dans tous les domaines, que ce soit social, politique, sexuel, c'était cette volonté de ces jeunes gens nés en parallèle du punk de créer quelque chose d'artistique, de très plus qu'avant-gardiste en fait. Ça allait plus loin que les dadaïstes qui voulaient brûler les musées ou les futuristes qui avaient vraiment cette vision violente de la création artistique. Donc voilà, Throbbing Gristle, créé il y a 50 ans, qui sera célébré à l'ICA à Londres le 18 octobre, avec des films, des discussions. Il y aura donc Chris Carter et Cosé Fanny Tutti qui seront là sur place pour échanger avec les fans. Et ça risque d'être assez chargé en fans. Hein, en
0: ce sera filmé, j'espère.
1: sans doute. Et puis, je crois, dans la foulée, le 4 décembre sortira un coffret chez Mute Records avec une clé USB contenant 36 concerts de Throbbing Gristle remasterisés par Chris Carter.
0: Bon. Ça doit être sympa un live de télé à écouter. 10 lives d'affilée déjà. Waouh. Ok. Bah, très bien. Bah, ça donne envie d'aller à Londres, à l'ICA.
1: Ah, ce qui est étonnant, c'est les gens de Sheffield. Et en même temps, je ne suis pas vraiment étonné parce que je le savais, mais...
0: Tu es influencé aussi par TG, bah, ouais.
1: Voilà.
0: Cabaret Voltaire.
1: Bah parce qu'en fait, Cabaret Voltaire était vraiment les frères d'armes de Throbbing Gristle sur Industrial Records, donc le label fondé par Throbbing Gristle. Cabaret Voltaire avait fait aussi quelques contributions. Il y avait des échanges entre Genesis Peerage aussi avec les gens de Joy Division. Donc toute cette sphère musicale du Nord, avec les tout premiers Human League également, avec Non, Boyd Rice, toute cette famille-là, tu avais Human League, Vice-Versa, Clock DVA, Cabaret Voltaire, et donc From Inglesoll, Chris Carter, Cosé Fanny Tutti, Peter Christopherson Coyle, tout ça, ça a créé aussi avec des ramifications, avec les gens qui faisaient du collage, comme North Wave Wand, William Bennett, avec White Noise et également Daniel Miller qui était de Mute, qui était impliqué aussi dans des lives très bruyants de musique industrielle. Donc bon, vraiment le pur bruit, l'espèce de jouissance sonore qui était balancée comme ça pour faire un prolongement à l'attaque punk, quoi, vraiment de dire qu'il y en avait marre de la bouillie et du matraquage en fait commercial. Et
0: les machines sont arrivées au bon moment.
1: Alors les machines, ils les créent eux-mêmes en fait. Et c'est ça aussi qui était assez extraordinaire, c'est que beaucoup de ces groupes, que ce soit From Inglesoll, New Order également, fabriquaient eux-mêmes leur synthétiseurs, leurs machines. Et par exemple, From Inglesoll avait imaginé un système de cassettes reliées les unes avec les autres, qui préfigurait l'idée d'un sampler. On ne pouvait pas s'offrir un sampler, ce n'était pas accessible aux musiciens comme ça. Et donc eux avaient fabriqué une sorte de prototype de sampling où on pouvait mettre des cassettes, enregistrer des bruits, des conversations, des morceaux de films, des bouts de télé, et vraiment utiliser tous ces stimuli, cette saturation d'informations qu'on envoie sur les individus, de le retourner, le remanier et d'en créer une forme de dart en fait.
0: Patchwork. Multimédia. On va écouter de la musique, hein. C'est vieux, c'est une réédition d'il y a 20 ans, ou oui, je crois, des années 80, fin 90. C'est sur Chain Reaction que paraissaient beaucoup d'albums à l'époque qui ont marqué le son berlinois. Il y a eu Porter X, Monolake, Substance, Vladislas Delay, un Various Artist, un monsieur qui s'appelait comme ça, et plein d'autres. Et il y avait aussi Hallucinator, qui était un trio anglais, et qui vient se voir édité en vinyle. Je crois que c'était pas édité en vinyle à l'époque. Aujourd'hui, c'est magnifique. Et on pense à Syphil, FX Twin, Locust, Kevin Martin, toute la bande, Richard Ashkirk. Donc on écoute ça, Hallucinator, deux extraits peut-être de cet album, Landlocked. Et il y avait une femme et deux garçons, deux hommes dans ce projet. Et donc voilà, à suivre. Je crois qu'ils font des documentaires maintenant pour deux d'entre eux. Mais en tout cas, ils assuraient à l'époque. Hallucinator. Les Poucos, c'est Poucos, c'est Radio Libertaire.

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0: On a écouté deux extraits de l'album Radical Frame de Actress, qui sort chez Ninja Tune. Tiens, c'est bizarre ça encore. Mais bon, je crois qu'il y a une nouvelle orientation Ninja Tune qui est un petit peu plus ouverte aujourd'hui.
1: Ça fait longtemps qu'il est chez Ninja Tune, monsieur. Il était chez Verk à un moment.
0: Bah c'est ouais, une coproduction peut-être, ouais. Mm-hmm. Verk, tu dis?
1: Werk.
0: Ouais, Werk, ouais. C'est son label peut-être même.
1: Ouais.
0: Donc il fait ce qu'il veut, il expérimente, il... et puis en même temps il gravite dans le monde de la dance music, de l'avant-garde en même temps. Voilà, on l'a vu aux côtés de Suzanne Chani dernièrement pour un album en commun, entre techno et puis synthèse modulaire, ou je ne sais pas, Suzanne, ce qu'elle fait, des vieux synthés, sûrement. En tout cas, ça chante, ça grésille sur cet album, ça vibre, il ose, et c'est bien. Actress. Et on va se quitter le... Ça fait un peu Sakamoto, d'ailleurs ça m'a fait penser à Alvanoto Sakamoto différemment.
1: Et à Harold Budd aussi, beaucoup.
0: Et à Harold Budd, oui. Mm. Qui n'est pas ce côté un peu techno derrière, mais oui, pour la fusion, voilà. On vous remercie, puis on vous dit à bientôt dans deux semaines. Donc c'est beaucoup pour les nouveaux arrivants, c'est toutes les deux semaines, et 22h minuit. Et voilà, on est parti pour la saison.
1: Salut.
0: Ciao. On vous laisse avec la bande sans fin.

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